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0: Ouais, super.
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0: Je m'appelle Jacques Duval. J'étais artiste Freaksville en 2006. Je suis la dernière personne à avoir vu Jean d'Outremont avant qu'il ne pénètre dans la cabine d'enregistrement du studio de la Sound Station. Grumpf, l'ingénieur du son, avait marmonné.
1: Vous êtes à l'écoute de Radio Air Libre, et sur Radio Air Libre, c'est l'heure de l'agenda culturel de la semaine, avec en fond sonore un extrait de l'album Missa Asinorum, nouvel album de Flat Earth Society, qui vient de sortir et qu'on a le plaisir de vous présenter, de vous faire entendre. Je vous annoncerai des activités, qui sont assez nombreuses d'ailleurs, pour la semaine du 11 au 17 juin. Alors, quelques jours d'avance, de façon à ce que vous puissiez prendre rendez-vous, réserver vos places, vous renseigner aussi sur les dates, les heures d'ouverture, les tarifs éventuels ou la gratuité éventuelle. Et cela, pour que vous ayez donc quelques jours pour faire ça et pour ne pas vous retrouver trop tard parce que c'est déjà complet. Alors, diverses activités dans cette semaine. Et on va commencer par une rencontre littéraire le 11 juin, le jeudi 11 juin à 19h30 à la librairie Herbe Folle à Anderlecht. Rencontre avec Florence Vernet autour de son livre de Saint-Tienne, si je lis bien. La librairie Herbe Folle située rue Saint-Guidon à Anderlecht. Et puis un film dont sur lequel j'ai déjà attiré votre attention à plusieurs reprises, La Remontada, sur cette fameuse équipe de football, c'est en France, avec des femmes de plus de 60 ans, en tout cas en moyenne. Film d'une autrice dont nous avons déjà eu l'occasion de découvrir le roman le plus récent, en tout cas, Tatiana de Perlinghi, en duo avec Anne Schiffman. Alors ce film, vous pourrez encore le voir le 11 juin et le 16 juin au ciné Vendôme, Porte de Namur, c'est donc au 18 de la chaussée de Havre à Ixelles, juste derrière le coin en quelque sorte. Il y aura peut-être encore d'autres séances, allez voir sur le programme de ce cinéma Vendôme. On passe au jazz avec la programmation du Music Village, comme...

le jeudi 11 au Music Village, le vendredi 12, le lendemain, Toutou Pouané, qui vient d'Afrique du Sud, mais qui est établie depuis des années à Bruxelles. Elle sera avec ses musiciens donc au Music Village, avec comme thème de la soirée Wrapped in Rhythm, emballé dans les rythmes, si je traduis bien. Une musicienne, une chanteuse néerlandaise, elle vient des Pays-Bas, Faye Klaassen, c'est pas n'importe qui d'ailleurs. Elle sera le 13 au Music Village, accompagnée par le trio du pianiste Yvan Paduard. Et le lendemain, le dimanche 14, I Found Myself, avec Brice Njana à la basse et au chant. Alors de la musique afro-jazz, fusion et world music. Le mardi 16, Wouter Vandenbroek en trio pour une jazz jam. Et le mercredi 17, carte blanche à Mathias De Waal sur le thème Songs We Like A Lot, les chansons que nous aimons beaucoup.

Mais c'est pas tout. Le groupe Emery Gill sera en concert le 12 juin à 20h30 au Petit Chapeau Rond Rouge. C'est un endroit situé rue Père-Rudor de Vreuil, numéro 12, à Evere. C'est près du collège Saint-Michel, le groupe Emery Gill. Alors le 12 également, de la musique renaissante et jazz à la maison communale de Scarbec, avec entre autres, parmi les musiciens, Twan Tis et son saxophone. Et Twan Tis sera également le lendemain, le samedi 13, avec le Furmi Sextet au Toots Jazz Club, situé, comme vous le savez maintenant, à côté de la Grand Place, ou juste à côté, presque sur l'endroit où il y avait le Brussels Jazz Club pendant de longues années. Le 13 donc avec le Furmi Sextet. Le samedi 13, vous allez devoir vous couper un petit morceau parce que de 16 à 23 heures, il y aura le festival Fait Maison à la Maison Poème. Alors, 5 spectacles. Alors, le DJ John Parm, une expo de Meriem Steiner, des élèves du Conservatoire de Bruxelles, Mathieu Lapoujade avec une lecture de Tu es venu d'Aurélien Denis, le poète, Angélie Pillet avec des extraits de Les tourments d'une âme supérieure de Stéphane Leacock du Canada, Adrien Laurent avec la déclamation de Discours à la Nation de Ascanio Celestini, et tout ça se passe donc à la Maison Poème dans le cadre du festival Fait Maison le samedi 13 à partir de 16h. Alors, la maison CFC organise une série de rencontres et d'autres activités, visites guidées, etc. J'en parle dans un instant de visites guidées. Sachez en tout cas que le 13 à midi, il y aura une rencontre autour de l'essai « La réponse d'Ulysse et autres textes sur l'Occident » de Philippe Lacou-Labarthe. Ce sont des textes réunis et présentés par Aristide Bianchi et Léonide Karlamov. Dans la maison CFC au 19 de la place des Martyrs, près de la rue Neuve, dans le centre-ville, bien entendu. Et donc, souvent le samedi à midi, des rencontres littéraires ici, plutôt autour de cet essai. Et toujours le samedi 13, mais à 19h, Bernard de Gavre sera en concert avec comme thème « Voyage en chanson française ». C'est à 19h, donc au Chapelier Fou, 190 chaussée de la Hulpe à Watermal-Boisfort. Et j'attire votre attention sur le fait qu'il y a un dîner à la carte, donc les deux sont indissociables. Pour, si vous voulez voir le concert, il faudra également piquer dans votre assiette d'abord. Alors, le 14 juin, il y aura une manifestation « Stop à la militarisation ». Le départ a lieu à la gare du Nord à 15h, avec comme...

Thème justice sociale, pas la guerre. Et c'est entre autres au niveau d'Agir pour la paix ici en Belgique que ça a été organisé. On continue avec une soirée Chantal. Alors le principe, c'est qu'il y a plusieurs artistes qui se présentent avec des courtes prestations. Le dimanche 14, il y aura Petite Laine, Grand Ours, Bleu Renard et Dan. Pas Dan, hein, c'est Dan, D-A-N ici. Et également Micro Ouvert. Ça se passe au Toots Jazz Club, près de la Grand Place, donc le dimanche 14. Pour cette soirée Chantal. Alors, la maison CFC, on revient à la programmation. Le dimanche 14 à 11h, visite guidée sur le thème modernisme et brutalisme à XL et Uccle. Une visite guidée faite par Jacinthe Gigou.

Il y aura encore d'autres visites plus tard. Je vous les annoncerai en temps utile, évidemment. Autre thème de visite guidée, visite promenade autour de la résistance à Anderlecht. Et on nous précise que c'est la résistance des Première et Deuxième Guerres mondiales, et pas uniquement de la Deuxième, qui est un peu occultée, il est vrai, celle de la Première. Alors c'est au départ de du musée de la Résistance, en tout cas c'est le musée de la Résistance d'Anderlecht qui est malheureusement fermé depuis des années pour rénovation, on espère qu'il ouvrira avant la fin de l'année, qui est impliqué dans cette visite promenade autour de la résistance à Anderlecht. Donc, le départ a lieu, le point de départ, c'est la maison d'Erasme, rue Fort-Manoir, qui assure aussi le contact. Le mercredi 19, donc, à 14h. Et enfin, on approche de la fin de cet agenda culturel d'aujourd'hui. Le 17 juin, dans le cadre des conférences organisées par Pour le socialisme, le 17, Instituer les mondes pour une cosmopolitique des communs avec Pierre Dardot et Christian Laval. Ils viennent de sortir ce livre, Instituer les mondes. Et cette rencontre aura lieu à la fleur en papier doré. Elle sera suivie le lendemain 18, donc, par la présentation de Marx en Amérique de Christian Laval, mais là je n'ai pas encore les renseignements, les coordonnées et l'endroit où ça se passe. En tout cas, sachez que ça existe, c'est organisé donc par résurgence, devrais-je dire, continuité du fameux journal Pour des années 1980. On termine avec Poésie et bricolage sonore qu'on nous annonce chez NGHE, qui est une petite médiathèque bricolée mais bien intéressante située rue des Mariniers à Molenbeek. Je vous donnerai plus de précisions dans un instant. L'idée, c'est de se réunir le mercredi 17 à 18h. Alors, comme ce sera court et intense, il faut venir à l'heure, sinon vous arriverez trop tard. Texte et prétexte, une dérive poétique, un chaos linguistique sonore par Sandra Petrovitch, qui nous vient des collines sauvages du nord-est d'Uruguay, et Chiki Chiki, qui vient des bas-fonds du sud-est de Bruxelles. Et donc, la rue des Mariniers numéro 6 à Molenbeek, c'est une rue qui donne sur le canal, qui est parallèle à la chaussée de Gand, et en tout cas les petits numéros de la chaussée de Gand, donc le bout de la chaussée, près du pont du canal. Et donc, il n'y a pas d'accès PMR, nous dit-on. L'entrée est gratuite, par contre. On rentre par la porte-fenêtre sur la place Brunfaux. Et inhabituel comme entrée, mais ça vaut le coup d'y aller, je vous assure. Rendez-vous donc le 17 juin à 18h pour cette soirée Poésie et bricolage sonore chez NGHE. Voilà, nous sommes arrivés à la fin de cet agenda pour aujourd'hui. Si vous avez des annonces d'activités pour cet agenda, il faut nous les envoyer, mais bien à temps. Je vous donne l'adresse électronique, c'est le plus simple. info@radioairlibre.net, Radio Air Libre en un mot et au singulier. info@radioairlibre.net pour nous envoyer vos annonces pour cet agenda. Et on rappelle de les envoyer bien à temps, de façon à ce qu'on puisse les annoncer bien à temps aussi. Dans un instant, la suite de nos programmes sur Radio Air Libre.

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Vous êtes à l'écoute de Radio Air Libre et plus particulièrement de l'émission La musique adoucit les mœurs, comme toutes les semaines, même heure, même endroit. Sur Radio Air Libre, avec pour commencer cette émission, notre indicatif qui nous suit depuis de longues années déjà. Je pense qu'il a été fabriqué en 1984, au moment du passage de cette émission du collectif des radios alternatives à Radio Air Libre. En fond sonore, pour vous présenter cette émission et son contenu, Cannonball Adderley en quintette avec Work Song.

Depuis de longues années déjà, donc, la musique adoucit les mœurs vous propose chaque semaine un rendez-vous qui tourne autour de la paix, de la recherche de la paix et de la non-violence, et ce, dans toutes les dimensions que cela peut prendre. Alors, on a parlé beaucoup au début de cette émission de l'objection de conscience et du statut de l'objecteur de conscience, que ce soit en Belgique ou ailleurs. On a aussi parlé beaucoup de la lutte contre l'installation en Europe d'armes nucléaires, que ce soit à l'Est ou à l'Ouest. Et puis, on a abordé toute une série d'autres sujets qui ont trait à la paix, à la recherche de la paix et de la non-violence, pacifisme, antimilitarisme, la lutte contre les différents types d'armement, mais aussi le commerce des armes, et puis aussi les liens qu'il peut y avoir entre la paix, ou l'absence de paix plutôt, et d'autres sujets comme l'éducation, la santé, les problèmes économiques, les droits humains, et cela sous différents aspects, par exemple juridiques, humanitaires, géopolitiques, sans oublier également la lutte contre la présence d'armes dans les populations, que ces armes soient légères ou non, et la propagande, disons, pour une culture de paix. Alors, on ne parle pas de tout ça en même temps dans chaque émission, mais bien sous forme de dossier qu'on vous propose dans les émissions, souvent deux ou trois sujets, et parfois des émissions spéciales, comme on en a fait au niveau historique concernant Hiroshima, par exemple, ou alors dans le cadre de la commémoration du 100e anniversaire de la guerre de 14-18 et extension. Et au fil des années, on a aussi réuni dans cette émission un stock impressionnant de quelques centaines, 500, 600 chansons qui parlent de la paix ou de l'absence de paix, des malheurs de la guerre et que sais-je encore, principalement en français, mais aussi dans d'autres langues comme l'anglais et l'espagnol, pour ne citer que ceux-là. Alors, il y a des trucs qui sont du folklore, il y a des trucs qui sont plus récents, plus actuels, plus chansons françaises, et on verra ça dans le cours de l'émission. Une émission qui est consacrée à des portraits d'associations et de personnalités qui ont joué leur rôle à un moment ou à un autre dans le mouvement de la paix, parfois d'ailleurs de manière assez étonnante, comme on le verra dans l'émission d'aujourd'hui.

Eh bien, c'était Jean-Claude Watrin avec Chemin de traverse, extrait de son album L'ouvrier du chapeau. Et ceux qui ont fait leur service militaire dans les années 70 ou 80 ont dû reconnaître, ont dû s'apercevoir que Jean-Claude Watrin là parlait des choses qu'il avait probablement vécu de très près, et entre autres au début de la chanson avec l'histoire de se retourner avec ses bottines vers le lieu d'impact d'une bombe atomique. Ça faisait partie des cours NBC, comme on disait, nucléaire, bactériologique et chimique. Et après, quand le chef, s'il vivait toujours, donnait le signal, on pouvait se désinfecter de tout ce machin nucléaire avec le contenu de sa gourde qu'on espérait ne pas être vide, en faisant bien attention à se nettoyer correctement les cheveux et en dessous des ongles. En fond sonore, pour continuer cette émission La musique adoucit les mœurs, un duo violon-piano avec Iliane Karnets au violon et Alina Berkou au piano dans la sonnette numéro 3 en ré mineur de Johannes Brahms, qui va nous permettre d'aborder le sujet de cette émission. Et c'est donc une série de portraits de personnes et d'associations. On avait parlé il y a quelque temps dans une émission précédente de personnages ayant eu beaucoup d'importance en Belgique ou en France dans le domaine de l'objection de conscience et du pacifisme. Jean Van Lierde, bien sûr, avec son combat particulièrement au début des années 60 pour l'obtention d'un statut des objecteurs de conscience qui sera une réalité. Le premier statut sera abordé en 1964, approuvé, pardon. Et puis, du côté français, un cas un peu similaire avec Louis Lecoin, qui, avec une grève de la faim, alors qu'il avait plus de 70 ans, a réussi à faire plier le général de Gaulle. Louis Lecoin n'était pas seul, il était aussi avec un copain avec qui il a beaucoup travaillé, c'est Pierre Rouff, ou Ruff, ça dépend comment vous prononcez, R-U-2-F. Et donc, qui ont appelé à l'insoumission, aux réfractaires, aux déserteurs. Et donc, ils se sont retrouvés assez rapidement devant les tribunaux. Et puis, quand je vous avais parlé de Louis Lecoin, j'avais aussi signalé qu'il avait, en 1921, hébergé pendant quelque temps une certaine Germaine Berton. Alors, ce nom ne vous dit peut-être rien. Si vous vous intéressez au surréalisme, vous aurez probablement déjà vu son portrait, et entre autres dans la revue des surréalistes français, à savoir La Révolution surréaliste, qui existe sous forme de recueil, qui est reparu il y a quelques années. Et donc, Germaine Breton, née en 1902 et morte en 1942, à 40 ans donc. Et donc, c'est une ouvrière métallurgiste, militante syndicaliste et également anarchiste française. Alors, son nom reste associé au meurtre de Marius Plateau. Alors, qui était Marius Plateau? C'était le directeur de la Ligue d'Action Française et de la branche militante des Camelots du Roi. Et donc, pourquoi est-ce que Germaine Berton voulait ou a assassiné ce personnage? En fait, c'est lié à l'assassinat de Léon, à l'assassinat de Jean Jaurès, pardon. Mais également, Michel Almeraida. Et donc, elle voulait également protester contre l'occupation de la Roure. Et donc, elle voulait au départ assassiner Léon Daudet, qui est une des principales figures politiques de l'Action française, mais elle n'avait pas réussi à le trouver, donc elle avait tué un autre, à savoir Marius Plateau, qui s'est trouvé, comme on dit, au mauvais moment, au mauvais endroit. Mais ça nous ramène à une période au lendemain de la Seconde Guerre mondiale, où il y a eu, que ce soit en France ou ailleurs, un antagonisme puissant au sein des anciens combattants, les uns étant tentés par des idées qu'on qualifierait aujourd'hui d'extrême droite, et d'autres
en se basant sur le slogan « Plus jamais la guerre », étant plutôt partisan d'organisations comme ce qui allait préfigurer l'Organisation des Nations Unies, la société, à savoir la Société des Nations, qui a été mise sur pied, puis qui n'a pas rempli, c'était disons un peu un coup raté, avant la création, après la Seconde Guerre mondiale, à ce moment-là, de l'Organisation des Nations Unies, de l'ONU, qui existe encore toujours, avec de gros problèmes d'existence et d'efficacité, comme vous le savez sans doute.

Alors Germaine Berton, on retrouve sa photo dans la Révolution surréaliste, comme je vous l'ai dit, entourée de petites photos des différents membres du groupe surréaliste français, dont bien sûr la figure de proue, à savoir André Breton. Alors Germaine Breton, c'est quelqu'un d'assez étonnant parce que elle ne correspond pas, je veux dire, à sa photo, qui est une photo où on la montre particulièrement dure, elle est très dure, elle a l'air de sortir d'un hôpital psychiatrique. Et pourtant, c'est une fille, pas de bonne famille, d'un milieu ouvrier, bonne élève à l'école, brevet d'école primaire, etc. Elle suit l'école des Beaux-Arts. Et puis elle devient, elle travaille comme ouvrière, mais elle devient rapidement déléguée syndicale, et comme on dirait aujourd'hui, et même militante et active dans ce domaine-là. Elle participe en 1918 à la reconstitution du syndicat des métaux à Tours, et puis elle continue comme ça, on la surnomme la Vierge Noire. Elle crée aussi en 1920, en fait, pas elle crée, mais elle est secrétaire adjointe du comité syndical révolutionnaire de Tours. Elle a aussi adhéré brièvement au Parti communiste français qui se crée à ce moment-là, en 1920-1921, que ce soit en France ou en Belgique d'ailleurs. Elle est ensuite... elle part pour Paris et donc elle y rencontre les anarchistes. Elle rejoint l'Union anarchiste de Paris, puis le groupe des anarchistes individualistes du 14e arrondissement. Beaucoup d'activités syndicales, militantes, socialistes, communistes, anarchistes à cette époque-là, particulièrement à Paris. Et donc, Berton sera un de ces personnages qui marqueront les esprits pour un acte qui n'a rien à voir avec la non-violence, puisqu'il s'agissait pour elle de venger l'assassinat de Jean Jaurès. Alors, la personne qu'elle assassine donc en 1923, en janvier 23, c'est le secrétaire de la Ligue d'Action française, Marius Plateau. 5 coups de revolver, c'était au siège de l'Action française à Paris. Et donc, elle avait d'abord comme objectif de tuer quelqu'un comme Charles Maurras ou Léon Daudet. Mais c'est Plateau donc, qui sera victime de son attentat. Elle tentera, elle, Germaine Berton, de se suicider pour échapper aux poursuites. Mais lorsque la police vient l'arrêter, elle déclare qu'elle a voulu venger Jaurès, Almeida et protester, comme je l'ai dit là tout de suite, contre l'occupation de la Roure. Donc à la page 17 du numéro, le premier numéro de la Révolution surréaliste en décembre 1924, on mettra sa photo avec entourée par des gens comme Louis Aragon, André Breton et quelques autres.

de Louis Lecoin, on avait également mentionné le nom, en tout cas, de Pierre Ruff, ou Ruff, avec qui il avait travaillé dans plusieurs organisations. Alors lui, Pierre Ruff, il est né en 1877 à Alger. Il est mort pendant la Seconde Guerre mondiale au camp. Il a été donc il est mort au camp de, en déportation au camp de Neuengamme en Allemagne en 1944. C'est un correcteur, syndicaliste et militant anarchiste français. Alors il faut savoir que dans le milieu anarchiste, et ça a été vrai également en Belgique avec l'imprimerie du 22 mars, souvent les anarchistes ont été actifs dans le domaine du livre, de la publication, parce que donc l'histoire, c'est que pour exercer ces métiers du livre, il fallait savoir lire et écrire. Et donc les anarchistes qui travaillaient dans ce métier, qui avaient appris à lire, lisaient aussi les œuvres des auteurs politiques, Bakounine bien entendu et d'autres. Et donc ça faisait qu'ils étaient beaucoup plus militants que les syndicalistes normaux, on va dire, ceux actifs dans les autres secteurs. Ça aussi était le cas, par exemple, en Belgique avec De Boé, qui est devenu par la suite, après sa déportation et son retour en Belgique, il avait travaillé, était devenu permanent au syndicat du livre ici à Bruxelles. Syndicat du livre qui a rejoint le CETCA et dans une des salles de réunion du CETCA, dans l'ancien bâtiment du livre, eh bien, il y a effectivement une salle qui s'appelle la salle de Boé. Et donc Pierre Ruff, pour revenir à lui, avant la Première Guerre mondiale, déploie avec Louis Lecoin, entre autres, une intense activité antimilitariste. Lui, il n'est pas d'origine modeste, il est plutôt d'une famille bourgeoise, juive, et donc né à Alger, et son père tient une librairie, il a aussi des frères, etc., et donc il obtient en fait une licence de mathématiques. Il suit des cours à la faculté des lettres de la Sorbonne en 1901. Et là, à partir de ce moment-là, il commence à fréquenter les mouvements libertaires et il apparaît comme un actif propagandiste. Antimilitariste convaincu, il subit de nombreuses condamnations. Le 14 septembre 1907, il est jugé par la cour d'assises de la Seine et écope de 3 ans de prison pour provocation à la désobéissance et au meurtre adressé à des militaires. Il est membre de la Fédération communiste révolutionnaire et gérant de la revue Le Mouvement anarchiste. Il est arrêté ainsi que Louis Lecoin, qui lui est secrétaire de la Fédération communiste anarchiste, en novembre 1912 et condamné à 5 ans de prison pour provocation au meurtre, à l'incendie et au pillage à la suite de la publication en octobre 1912 d'une affiche appelant les conscrits à la désobéissance.

Alors en 1935, Ruff participe à la Conférence nationale contre la guerre et l'union sacrée, conférence tenue à Saint-Denis, et en novembre, il est désigné à la commission administrative de l'Union anarchiste. Son mandat est reconduit au congrès d'avril 1936, où il présente aux congressistes un rapport sur le fascisme. Il est mort, donc comme je vous l'ai dit, en déportation, après avoir, pendant l'occupation allemande, participé aux assemblées générales du syndicat des correcteurs. Et donc, comme en Belgique, en France, il y a eu aussi des grèves pendant l'occupation. Elles étaient complètement interdites, bien entendu, mais vu qu'elles ont regroupé des milliers de travailleurs dont on avait absolument besoin pour faire fonctionner la machine de guerre du côté allemand, il n'y a pas eu de répression directe, si ce n'est auprès peut-être des responsables, des permanents et des militants les plus virulents.

Alors, je vous avais parlé il y a, dans une précédente émission, de l'Union pacifiste de France. On retrouve de nouveau ce genre de personnage, etc. Et également quelqu'un comme Gary Davis, ou Davis, ça dépend si vous le prononcez à l'anglaise ou bien à la française. En fait, de son nom complet, Sol Garrett Davis, dit Gary Davis, donc né en 1921 à Bar Harbor, dans le Maine, aux États-Unis donc, est mort en 2013 à South Burlington, dans le Vermont. C'est un militant pacifiste américain qui créa en 1948 le mouvement des citoyens du monde et en 1954 l'organisation World Service Authority. Alors, ses parents sont respectivement juifs et irlandaises. Il est diplômé de l'Episcopal Academy en 1940 et est allé à l'Institut de technologie Carnegie, qui s'appelle aujourd'hui l'Université Carnegie Mellon. Alors, ce n'est pas un pacifiste ou un militant anti-guerre à l'époque. Il est pilote dans les forces aériennes de l'armée des États-Unis durant la Seconde Guerre mondiale. Et puis, son avion est abattu et il se retrouve en Allemagne sous les ruines. Bouleversé par cette vision d'horreur, on peut le comprendre, il imagine la création d'un mouvement mondialiste. En France, en mai 1948, il rompt symboliquement avec sa patrie en rendant formellement son passeport à l'ambassade américaine, profitant ainsi d'une loi initialement prévue seulement pour des immigrants qui auraient acquis la nationalité américaine, mais qui décideraient ensuite d'y renoncer pour entrer dans leur pays d'origine ou aller dans un pays tiers. Néanmoins, le mythe selon lequel Gary Davis aurait brûlé ou déchiré son passeport américain devant l'ambassade se répand, et quelques mois plus tard, il décide d'installer une tente dans les jardins du Trocadéro à Paris, en se présentant comme le premier citoyen du monde.

Alors, ici rentre en scène un autre personnage qui est plus connu que Davis, c'est Albert Camus. Et donc, le 19 novembre 1948, 30 ans donc après la fin de la Première Guerre mondiale, et en préparation avec Albert Camus et François-Jean Almorin, Gary Davis interrompt une séance de l'Assemblée générale des Nations unies au Palais de Chaillot afin de demander la création d'un gouvernement mondial. Le 22 novembre, le texte de cette déclaration, aussi appelée déclaration d'Oran, qu'a rédigée avec Camus, qui est originaire d'Oran, donc cette déclaration est remise à l'Assemblée générale des Nations unies. Alors je vais essayer de vous la traduire en la lisant. Monsieur le Président et les délégués, je vous interromps au nom du peuple de ce monde non représenté ici. Même si ma parole peut être dérangeante, ou sembler bizarre, notre besoin commun est d'une loi mondiale et d'ordres qui ne peuvent pas être ignorés. Nous, le peuple, nous voulons la paix que seul un gouvernement mondial peut donner. Les États souverains que vous représentez nous divisent et nous amènent vers l'abysse d'une guerre totale. Je fais un appel de ne plus nous décevoir par l'illusion d'une autorité politique. Je vous appelle à convenir d'une assemblée constituante mondiale de façon à créer des standards autour desquels tous les hommes pourraient se réunir, standards de vraie paix et également d'un ordre mondial, d'un gouvernement mondial unique. Et si vous n'y réussissez pas, mettez-vous sur le côté, de façon à ce qu'une assemblée mondiale du peuple puisse être créée au départ de nos propres rangs, de façon à créer un tel gouvernement. Nous pouvons nous contenter de rien de moins. C'est donc un extrait de la fameuse déclaration d'Oran de Gary Davis. Dans la foulée, il créera donc le mouvement des citoyens du monde. Dès décembre 1948, de nombreuses personnalités et des anonymes viennent à sa rencontre suivre ses débats. Parmi les plus célèbres, on peut citer Albert Einstein, André Gide, Albert Camus, Jean-Paul Sartre, André Breton, Antoine Allard et l'abbé Pierre. Il est également assez proche du président français Vincent Auriol. Le temps passant, son mouvement tombe peu à peu dans l'oubli collectif. Cependant, un de ses fils, Troy Davis, a décidé de reprendre le flambeau et devient le président de la World Citizen Foundation.

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Ce qu'on vient d'écouter là, c'est une vieille chanson qui venait du Québec, un traditionnel du XVIIe siècle, La Partance, et pour nous l'interpréter, Claude Lefèvre. En fond sonore, un concerto pour deux pianos solo de Igor Stravinsky. Et les deux pianistes sont d'une part Alexei Loubimov et d'autre part Slava Pobrugin, qui vont nous permettre de continuer à parler de paix, d'initiatives en faveur de la paix, comme ce mouvement de citoyens du monde créé donc par Gary Davis, qui milite aussi pour le droit à l'objection de conscience. D'ailleurs, en 1949, par exemple, il est arrêté à plusieurs reprises alors qu'il manifeste devant la prison parisienne où est incarcéré l'objecteur Jean.

Jean-Bernard Moreau. Jean-Bernard Moreau qui inspirera le film « Tu ne tueras point » de Claude Autant-Lara. Les militants prennent le relais de la protestation dans plusieurs villes, nous dit-on. Et puis, plus anecdotique, mais bon, les gens doivent bien vivre de quelque chose, tout le monde n'est pas dans le business de l'imprimerie. Et donc, pendant les années 1960, Gary Davis, lui, il vit à Strasbourg, et il y a une société, tenez-vous bien, de nettoyage de couches pour enfants, appelée le Davis Baby Service. Voilà, donc on peut aller au fond des choses tout en étant citoyen du monde.

Encore pas parler d'autres personnes, d'autres publications, comme Le silence des armes. Alors, c'est Bernard Clavel, écrivain et romancier, qui publie successivement, au début des années 1970, Le silence des armes, puis deux autres ouvrages, Lettre à un képi blanc, réponse à ses détracteurs donc, et également Le massacre des innocents, lui qui est le fruit de son combat en faveur des enfants victimes de la guerre ou de mauvais traitements. Il traduit son engagement dans sa lutte contre la violence, la haine et la guerre, lutte qu'il continue à mener tout au long de sa vie. Alors Bernard Clavel concrétise dans le domaine de l'écriture son admiration pour des hommes comme Gandhi ou Romain Rolland, qu'il cite à de nombreuses reprises et dont le nom revient souvent sous sa plume, et ce combat qu'il mène avec les hommes comme Edmond Kaiser, responsable de Terre des Hommes, le père Lelong, pour sauver les enfants martyrs ou menacés de famine, contre la peine de mort et avec son ami Louis Lecoin, côté des objecteurs de conscience, à propos de qui il a écrit « Il portait le monde en son cœur et c'est en regardant au-dedans de lui qu'il en avait la vision la plus sensible, la plus chargée d'affection ».

Alors, dans la période 1970-1975, Bernard Clavel poursuit son évolution. Lui qui avait tant admiré son oncle capitaine dans les bataillons d'Afrique, et donc il évolue vers un pacifisme militant qui le mène à combattre aux côtés des déshérités et à défendre les objecteurs de conscience. Sur le plan de l'écriture, son engagement se traduit par la publication de 3 ouvrages. Un qu'on a déjà cité, Le silence des armes, qui dénonce en fait la guerre en Algérie, la torture et ce qu'on a appelé la pacification musclée à travers la révolte de Jacques Forterre, un engagé qui refuse de retourner se battre en Algérie. La publication de ce roman suscite une vive polémique et une réponse d'un caporal à la Légion étrangère. Donc c'est là le képi blanc, c'est les gens de la Légion étrangère qui ont effectivement un képi blanc et qui chantent le boudin. Pour les Belges, il n'y en a pas, vous le savez. La publication de ce roman suscite donc une vive polémique et une réponse d'un caporal de la Légion étrangère à laquelle Bernard Clavel répond lui-même dans un livre intitulé donc « Lettre à un képi blanc ». Sa rencontre à Lausanne avec le responsable de l'organisation humanitaire Terre des Hommes et leurs échanges épistolaires que Bernard Clavel transcrit dans un ouvrage intitulé « Le massacre des innocents ». Chacune de ces 3 œuvres reprend comme un écho les thèmes qui y sont développés quand, par exemple, dans « Lettre à un képi blanc », il lance ce cri repris inlassablement dans « Le massacre des innocents », mais en ce monde, trop d'enfants sont morts que des hommes ont volontairement privé de cette lumière. Alors, ces romans les plus récents sont eux aussi pleins de cet engagement contre la guerre, de Brutus, un roman paru au début des années 2000 qui se passe à une époque où les Romains persécutaient les chrétiens dans tout l'Empire. Les citations, je pense, les Romains continuent de tuer, de piller, d'incendier, alors partout le sang coule, le sang des innocents. Alors, donc, ça c'est dans Brutus. Alors, il y a également Les Grands Malheurs où il stigmatise le massacre des guerres mondiales du XXe siècle et dénonce l'arme nucléaire.

Alors, approfondissons un peu la présentation de ce livre, Le silence des armes, qui est donc son œuvre la plus connue, publiée chez Robert Laffont dans la collection J'ai lu en 1977, republiée en 2004 en pocket. Et donc, il était en fait au départ paru en 74 avant de paraître en livre de poche. De tous les romans de Bernard Clavel, dans tous les romans que Bernard Clavel a écrit, en dénonçant la violence et la guerre, celui-ci est le plus fort, ayant suscité le plus de réactions. Ses détracteurs ne s'y sont pas trompés, qui l'ont attaqué avec véhémence, pugnacité, à laquelle l'écrivain a répondu avec une grande sérénité dans sa lettre à un képi blanc. Ici s'affrontent deux conceptions, deux attitudes devant la vie, celle des va-t-en-guerre à la Déroulette. Déroulette était le président français il y a bien des années de ça, je pense au 19e siècle, qui prône la violence ou lui cède par faiblesse, celles et ceux qui refusent le recours à toute forme de violence, comme Romain Rolland, Jean Giono, qu'il cite dans son livre, ou son ami, le pacifiste Louis Lecoing, qui a rencontré plein de gens dans sa longue vie, évidemment, et auquel Clavel rendra hommage, à qui il dédie son roman.

Alors, de quoi s'agit-il dans le silence des armes? La mémoire du caporal Jacques Fortier, qui se fige dans les images insoutenables qui le submergent inopinément, quand un commando débusquant à coups de bottes et de crosses les habitants, et donc son village jurassien, dans le Jura, il habite donc dans le Jura, lui rappelle ces villages algériens dont il ne restait sous le soleil que quelques pans de murs noircis. Des ruines recouvrant parfois des cadavres de bêtes, d'hommes, de femmes ou d'enfants. Là-bas, un vent fou attisait les incendies, soufflant des villages entiers sur des enfants innocents. Tous ces enfants dont il évoquera le calvaire dans le massacre des innocents, des images d'une sauvagerie telle que Jacques ne peut se pardonner son aveuglement. Et cette description fait penser, malheureusement, à des situations semblables, beaucoup plus récentes, beaucoup plus proches de nous, évidemment avec des villes, pas seulement dans le Moyen-Orient ou dans le Donbass, pour ne citer que ces deux endroits-là, mais on pourrait citer le Soudan, on pourrait citer plusieurs pays d'Afrique et d'autres continents où des guerres continuent, que ce soit sporadiquement ou alors de façon beaucoup plus intense et longue. Le silence des armes est traversé de lourds silences qui le parcourent, qui donnent toute leur ampleur au vent et à la pluie, à la fureur des éléments qui vaut bien celle des hommes. Au silence des armes répond d'autres silences qui marquent le temps dans ce village de Révermont, dans le Jura, près de Long-le-Saunier. C'est celui des saisons. Ici, c'est une citation, ici c'était toujours le calme et le silence. Quand il y eut un long moment de ce silence, tout vivant des mille cris de la terre et du village, avec des pauses troublantes, quand la reculée invisible grondait sourdement, avec par intervalles des silences oppressants. Densité du silence quand la voix de sa mère résonne dans le silence de la cuisine, ou silence ténu, celui de la respiration des choses endormies, Jacques se souvenait que dans la mémoire des vivants est une plaque sensible, et colère de son père qui voulait imposer silence aux imbéciles, un silence si chargé de secrets. En tout cas, entre son orgueil et celui de son père, le silence s'était installé. Le silence s'oppose ainsi au fracas des armes, dominé par cette question obsédante. Était-il donc nécessaire que chaque génération connût sa guerre pour que les hommes en sentent l'absurdité ?

Puis voyons un peu ce qu'il y a dans ce livre, Le silence des armes. Après un retour en Algérie et quelques séquelles de la guerre qui s'y déroule, le caporal Jacques Fortier revient chez lui, dans son Jura natal, pour passer quelques semaines de convalescence. C'est l'enfant prodigue qui revient, celui qui a laissé ses parents, sa terre, et pour cette raison, dans le village, on lui en veut. Il peut semble avoir approuvé son engagement. Peu semble avoir apprécié son engagement. Maintenant, tout est à l'abandon, la maison et les vignes. Sa mère est morte pendant qu'il était là-bas. Il se retrouve seul, juste avec son ami Désiré Jaille et sa femme Yvonne, avec cette maison qu'il a vendue mais dont il ne parvient pas à se détacher. Ce qui le porte ici dans le jardin qu'il essarte, arrache les ronciers qui le rongent, dans la maison qu'il aère, dans le souffle du vent qui s'engouffre dans la reculée de la pionnerie. C'est le souvenir de ce père pour qui toute vie était sacrée, même celle d'un petit oiseau, comme le traqueur rieur, ce père dont lui, le fils, s'est engagé dans l'armée. En haut du village sur le plateau, il retrouvait sa terre, il en avait conscience, il se sentait fort et décidé comme il ne l'avait jamais été. Aujourd'hui, il était devenu un autre homme. Jacques nettoyait les extérieurs avec rage et les paroles de son père résonnaient encore dans sa tête quand il disait à son valet « Ne tue rien ». C'est ce qui fait l'équilibre, la terre est vivante, laisse-la vivre, nom de Dieu. Mais parfois, surtout sur ces hauteurs, le vent se déchaîne. À deux reprises, des courants ascendants creusèrent une tranchée aux parois mouvantes. Après cette embellie, vint la douche froide, l'hébétude. Le notaire avait tout vendu, la maison, les terres, les militaires, les morts de la guerre d'Algérie, tous le pourchassaient sur le plateau balayé par une pluie tenace. En Algérie, il a eu peur, constamment. Peur de la nuit, du grand soleil, peur en convoi, peur en patrouille. Et ce matin, il se sent soudain libéré de sa peur, de toutes ses peurs. Il s'est barricadé chez lui avec ce chien rouge qui le suit partout, décidé à rester là, à ne plus faire la guerre, tour à tour apaisé par les paroles du curé et de plus en plus énervé par les détonations des tirs aux pigeons d'argile qui s'élèvent jusque chez lui. Dans l'après-midi, n'y tenant plus, il ressort les armes de son oncle Émile, le militaire de la coloniale, et tire sur les tireurs qui, pris de panique, s'enfuient dans la campagne. Maintenant, Jacques est seul dans sa maison, barricadé avec ses armes, assiégé par les gendarmes. Il n'a aucune revendication à formuler, rien qu'un immense cri de haine contre la violence et la guerre, l'immense poids apporté de ce passé qui l'étreint. Ils sont tous là à le guetter avec leurs armes, mais il le sait, il ira jusqu'au bout. Dans l'esprit de Jacques, tout se mêle, les gendarmes qui le poursuivent et lui tirent dessus, l'Algérie et les embuscades, il allait du même pas que le cortège des morts. Le silence des armes de Bernard Clavel. On aura l'occasion dans une autre émission, La musique adoucit les mœurs, de parler d'un autre livre qu'on vient de citer, à savoir La lettre à un képi blanc, et encore d'autres écrits de Clavel. Mais je voulais vous proposer, comme on a beaucoup parlé, ou moi j'ai beaucoup parlé en tout cas, dans cette émission, je vous propose un peu de musique et plus exactement des chansons. Et on va continuer avec, par exemple, chanson de Michel Fugain, extraite d'un album sorti en 1980, si je me souviens bien. Ben non, c'était en 1977. Un album intitulé « Un jour d'été dans un havre de paix ».

0: partez d'accord, mais comment? 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
1: y'en a.
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1: y'en a.
0: De la folie,
1: y'en a aussi.
0: Et de l'amour,
1: y'en a toujours.
0: De l'amitié,
1: y'en a.
0: Enthousiasme,
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0: Un cœur gros comme ça,
1: y'en a.
0: Bah alors vous êtes prêts?
1: Oh.

Eh bien voilà, on continue avec une autre chanson, après Michel Fugain et ce cœur d'enfant, bien entendu. Je vous propose ce morceau United States par Seize the Day, cet extrait d'un double album de soutien au mouvement de la paix en 2002, Peace Not War. United States par Seize the Day.

0: ça y est.
1: Non.
0: Si.
1: Non.
0: Si.
1: C'est fini?
0: Eh oui. Extra.
1: Yes.
0: Ouais.
1: Virer Simon?
0: Ben non. Et une autre.
1: Ah.
0: Tu une lettre. Ah, grosse en plus. Ah là là. Ah. Elle est tellement grosse quand elle tombe du lit, c'est des deux côtés. Elle sort, hein. Elle sent mauvais.
1: Elle ne sent rien, là.
0: Ah, elle sent. Elle sent tellement toutes ses bras qu'elle a les auréoles jusque sur ses genoux.
1: Et là, tu ne sens rien?
0: Par contre, je ne l'avais pas senti derrière moi, là, ça c'est vrai.
1: Nouveau déo.
0: Toutes des wasses, hein.

t'iras dormir dehors.

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puisse le faire en tant que seule classe révolutionnaire. Seule classe capable d'unir tous les travailleurs et tous les exploités dans la lutte contre la bourgeoisie.

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0: blague.
1: On a tué 80% des insectes en 30 ans, en fait, en Europe. Il faudrait actuellement qu'on divise notre niveau de consommation d'énergie, ce qui correspond à notre niveau de vie, par 6.
2: Par 6, ouais.
1: À l'échelle mondiale, ce qui correspond qu'à un Français devrait le diviser par 10 et un Américain par 15 ou 16. Car à mon avis, il n'y a aucun politique qui ne le prendra en compte.

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Et ça, c'est une reprise que vous connaissez sûrement pas. C'est un morceau de Carnival of Shame. Ça s'appelle Swan Dive.

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0: Hello.
1: Hello. Bienvenue dans la sauce ou la soupe pour cette troisième émission. Alors, on vient d'écouter un son de la Star Academy et de Sofiane qui s'appelait Oh là là. Et du coup, pour cette troisième émission, on vous propose du rap qui parle de la prison. On a choisi cette thématique parce que dans 2 semaines, à Bruxelles, ici, il va y avoir un Tattoo Circus, qui est un événement en soutien à des luttes anticarcérales. On vous en parlera un peu plus tard dans l'émission pour que vous ayez plus d'infos. Mais du coup, on a choisi ce thème et en même temps, ben, évidemment, c'est un thème qui est très très présent dans le rap, qui est principalement porté par des mecs racisés, pauvres et qui, ben, dans notre système de merde, où il y a une justice de classe et raciste, ben, c'est souvent les premières personnes qui sont touchées par la prison. Évidemment, il y a plein d'autres personnes derrière qui le sont aussi indirectement. Là, on parle des personnes qui sont incarcérées elles-mêmes. Et du coup, ben, pour cette émission, on vous a fait une sélection avec des sons qui parlent de ça, qui racontent entre autres la vie en prison, c'est quoi de vivre l'enfermement. Ou avec un proche qui est en prison, c'est quoi d'être proche de quelqu'un qui est enfermé, et aussi des sons qui parlent de libération et de mutinerie. Et on avait aussi envie de faire un petit message pour envoyer plein de force aux élèves du secondaire en Belgique qui luttent depuis quelques jours là, qui manifestent et qui vivent une répression de ouf, qui luttent du coup contre des réformes de l'enseignement qui sont hyper précarisantes et ouais, qui subissent entre autres encore hier des répressions par les flics et la justice et voilà, on avait aussi envie d'envoyer plein de soutien.
0: Ah, et du coup, le son qui va arriver là maintenant, ça s'appelle Le Jugement, c'est un son qui est sorti en 2005, qui est du coup le troisième morceau d'une trilogie mythique de Tandem. Sur la prison et le cirque, du coup, un son hyper théâtral qui met en scène un tribunal hyper connu de l'époque. Du coup, il y a genre Diams en juge, Kerry James en avocat, Lino en témoin, Farageur et McTayer en accusé. Et qui du coup démontre une sorte de grand cirque d'une justice raciste et partielle. Et le clip en vaut le détour aussi parce que c'est vraiment tourné dans un vrai tribunal et c'est vraiment pas mal.
2: Accusez-le-vous, monsieur Socrate, dit McTayer.

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1: Très bien, procureur, des questions? 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

0: calmez-vous.
1: Calmez-vous, on va tribunal là. Calmez-vous, j'ai dit.
2: Merci. Bon, nous allons poursuivre et passer aux réquisitions. 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

On vient d'écouter La Cour de Virus, qui était aussi un autre son après le jugement de Tandem dont on avait parlé, qui parle de la justice, du coup, ben, avant, enfin, des procès avant de se retrouver en prison. Et on va maintenant passer à une autre partie de l'émission où on avait plutôt envie de partager des témoignages qui parlent de l'intérieur de la prison. Parce que ben, on sait combien les récits et les témoignages, c'est super important, ben, notamment ici dans les luttes anticarcérales, parce que ce qui se passe à l'intérieur, personne ne le voit et ça laisse malheureusement énormément d'impunité et de violence se passer que personne ne peut voir, ni vivre, ni être au courant. Il y a plein de rappeurs, comme on l'a dit plus haut, qui sont passés par la prison ou des proches à eux et qui du coup ont fait des sons pour raconter ça, pour raconter leur vécu, leurs expériences, pour faire voir, vivre et ressentir ce qui se passe à l'intérieur. Et je trouve qu'avec les prods, le rythme, toutes les métaphores, la poésie, ça peut faire passer et comprendre des réalités super trash avec beaucoup de sensibilité. Et on a aussi remarqué que dans plein de sons qui sont des témoignages, il y a souvent un côté un peu fataliste qui revient, peut-être un truc de découragement ou de désespoir, mais aussi parfois une sorte d'acceptation.

ou même de un peu un côté moralisateur. Et ben, ça nous a fait réfléchir, ça nous a fait nous poser des questions, des discussions, mais après, loin de nous de l'idée d'émettre un jugement ici sur des récits autant intimes et complexes. Parce que ben, la tôle, évidemment, ça mélange plein de thèmes et d'oppressions différentes et qui voient énormément le coup d'être racontées. Bref, tout ça pour dire que on va aussi passer des sons qui parlent de la tôle de façon plus vénère, mais que les témoignages c'est aussi super précieux et qu'on voulait y donner de la place ici. Alors maintenant, tout de suite, nous allons écouter en premier Le maton me guette de Passy, et après on écoutera Lunatique qui nous fera la lettre.

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Et nous revoilà après cet énorme classique qui vient de l'autre classique de Mauvais œil de lunatique. En faisant un peu la recherche pour faire la sélection de sons pour cette émission, on s'est rendu compte qu'on avait quand même beaucoup de rap old school, genre des années 80 au début 2000, des années 90 au début 2000. Parce que il y avait un truc qui a un peu genre disparu dans le rap actuel qui s'appelle genre le storytelling, de beaucoup de sons, de raconter genre une histoire de bout en bout d'un son de rap, quoi. Et voilà, on sait pas trop quelle leçon on tirait, mais en tout cas le fait est que on dirait que le storytelling est devenu un peu has-been, peut-être à part Laylo qui l'a remis un peu au goût du jour ces dernières années. Et du coup c'est pour ça aussi qu'on a un peu genre plein de vieux sons dans cette émission, mais ça fait toujours plaisir. Et du coup là on va écouter Oz de Lacrim et DML de Mister You.

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0: Alors, on a écouté Josman, le son Tendu, qui est un son que je kiffe trop. Enfin, ça se parle pas uniquement de la prison, mais ça, c'est juste un son un peu de rage générale sur le système et entre autres sur le système carcéral. Et puis après, on a écouté Quand les Kaïra prient de Dinos, qui est aussi un autre artiste que j'affectionne beaucoup. Et pareil, il parle de plein de choses dans ce son, mais il y a une phrase que j'ai relevée qui disait « Oui, dis mon quartier, c'est la guerre, il n'y a rien de neuf à la Courneuve. Ça fait 2 ans que l'ancien premier de ma classe est à Fleury pour meurtre. » Et ben, enfin, cette phrase et aussi plein d'autres choses. Enfin, Dinos, il parle beaucoup de, je trouve, de comment il se sent genre méga déterminé en venant d'une cité, de à quel point ben genre t'es grave voué à l'échec ou à des violences ou à de la précarité. Et quoi, je trouve qu'il en parlait bien en disant genre ouais, que même le meilleur élève de sa classe était genre en tôle maintenant. Et voilà. Et aussi ben Dinos, il a fait pas mal aussi de concerts de rap en prison. Et voilà, c'était un peu tout ce que j'avais envie de dire sur lui. Et maintenant, on va écouter Zamdam, qui va faire Histoire de la vraie vie. Je dis toujours qu'il va faire comme s'ils étaient là, genre. En fait, vous savez pas, mais genre.
1: Zamdam est en studio actuellement.
0: Ils sont tous autour de nous au studio, genre. On a vraiment de la chance. Du coup, voilà, et là, il y a Zamdam qui va nous faire en direct Histoire de la vraie vie. Et puis après, on va écouter Parlement de Treza et Udeifa, qui sont deux Bruxellois.

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0: Alors, on va écouter un deuxième son de la Star Academy qui s'appelle Noir. Alors, la Star Academy, c'est un projet du coup, d'un groupe de rap qui a débuté genre, complètement en prison en 2013. Ils ont sorti un premier album dans la prison dans le sud de la France, à Aix-en-Provence. Et du coup, genre, tout l'enregistrement de l'album s'est fait genre, entièrement dans la tôle. Avec, enfin, du coup, c'était un projet mené par une asso, quoi, mais du coup, avec l'accord de l'administration pénitentiaire. Et du coup, ce qu'il faut prendre en compte aussi, c'est qu'ils n'ont pas été genre, complètement libres non plus. Enfin, qu'il y avait certains textes qui ont été jugés trop violents envers les matons, les juges ou les flics qui ont été censurés, quoi, enfin, où ils ont été invités à ne pas les faire. Du coup, ça parle plutôt beaucoup de quotidien et de dureté. Et du coup, il y avait un premier album qui est sorti en 2014, du coup, dans la prison dans le sud de la France, et un deuxième volume qui est sorti en 2022. Et là, les morceaux qu'on a entendus depuis le début, c'est de cet album-là, plus récent, où il y a quand même genre 24 rappeurs extérieurs qui ont participé, et avec 4 mecs détenus de la prison. Voilà, du coup, on va écouter un son de Mig qui s'appelle Fleur Hémérogis.
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1: 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Alors, est-ce qu'on vous a déjà dit qu'est-ce qu'on vient d'écouter ? Non, pas du tout. On vient d'écouter Bonne Nouvelle de Virus. Et on est un peu plus qu'à la moitié de l'émission. Et du coup, on voulait faire un peu de communication sur le Tattoo Circus. Du coup, le Tattoo Circus, il aura lieu les 19, 20, 21 juin. Qui est un vendredi, samedi, dimanche. Et il y aura un peu des activités en continu sur tout le week-end. Et notamment du tatouage, de la coiffure, le samedi de 11h à 18h et le dimanche de 13h à 18h. Et si jamais il faut venir sur place pour pouvoir s'inscrire pour les tatouages, en tout cas. Et tout va être à prix libre. Le BNF, il va revenir à 4 collectifs qui sont des collectifs de lutte anticarcéraux ou de soutien à des personnes qui subissent la répression. Dans les autres activités un peu qu'il y aura en continu, il y aura une exposition, des tables de presse du coup un peu informatives sur les luttes en cours, les constructions, enfin les nouvelles constructions de prisons, etc. Il y aura aussi des écoutes de podcasts en continu. Et sinon, il y a un petit programme que je vais vous citer un peu rapidement. Le vendredi soir, à 20h30, une projection d'un film qui s'appelle « Ils nous ont volé nos nuits, des femmes face à la prison », qui est un film de témoignage de femmes qui sont soit des ex-détenues, soit des proches de personnes enfermées, et qui parlent un peu de ce que ça fait, ce que la prison fait à leur vie. Le samedi à 10h30, il y a un atelier autour des archives des luttes contre la maxi-prison de Arènes, qui est une lutte qui a eu lieu proche de Bruxelles il y a quelques années. À 14h, une discussion sur la nouvelle loi anti-squat, enfin plus trop nouvelle maintenant, mais du coup de discuter de la répression des squats à Bruxelles et en Belgique de manière générale. Et comment faire pour faire face à la répression. À 16h30, un atelier d'autodéfense en interrogatoire. Et ensuite, à partir de 20h, un spectacle et des concerts. Et le dimanche, à 11h, il y aura un labo fiction pour réfléchir ensemble et imaginer un monde sans prison. À 14h30, une discussion autour de la répression et des incarcérations qui ont eu lieu pendant et après des révoltes récentes, et notamment en Iran et au Maroc. Et ce sera l'occasion de se poser un peu la question de quelle solidarité on peut avoir à l'international. Et à 17h, une présentation d'un livre qui s'appelle « Un peu de bon sens que diable, notes sur l'enfermement sensoriel ». Qui parle de qu'est-ce que l'enfermement, qu'est-ce que la prison fait à nos 5 sens. Voilà pour le Tattoo Circus. Et j'en profite aussi pour dire quelques mots sur le fait qu'il y a un compagnon qui est en prison depuis 6 mois maintenant et qui est accusé d'avoir mis le feu à des voitures de flics à Bruxelles. Et il est passé en procès le 20 mai dernier, et c'est assez intéressant, ça fait penser, enfin intéressant, un peu horrible, mais ça fait penser aux deux sons qu'on a écoutés au tout début, vraiment le procès était un tel théâtre, c'est vraiment frappant quoi. Et le rendu n'est pas encore tombé, il aura lieu le 16 juin. Je sais pas s'il y aura un rassemblement ou pas, mais en tout cas, vous pouvez toujours vous tenir informé sur stud.info. Et il y a notamment un petit compte-rendu sur ce site du procès du compagnon. Du coup, voilà, on envoie plein de force à toutes les personnes qui se retrouvent en prison, toutes les personnes enfermées, évidemment, et aussi tous les compagnons qui sont en prison accusés de lutte et d'être anarchistes, quoi. Voilà.
2: Oui, on pense fort à lui. Maintenant, on va écouter un son de Baby Gang, qui est un rappeur italien qui parle pas mal de Tool. Et un son de Jule et Econ qui s'appelle Ma Petite Prison.
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d'écouter Polar de Perly. Et là maintenant, on va écouter deux sons. Un de Attic qui s'appelle Prison pour mineurs. Et l'autre, encore un son de la Star Academy avec cette fois-ci Ziyak et ses portes sans poignées.

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Alors, on vient d'écouter Parlu de la rafleuse, qui est un peu genre la nouvelle rosta du rap français, là, qui est un son qui est sorti sur son dernier album, qui porte le nom de Numéro d'écrou, qui est sorti au début de mai 2026, et qui est un album qui parle majoritairement de son incarcération, parce qu'il est sorti de prison il y a pas très longtemps. Du coup, si vous voulez acheter un oeil. Et du coup, on a choisi ce son spécialement aussi parce qu'il parle de sa meuf et de sa mère qui vient le visiter au parloir. Et parce que du coup, on voulait mettre un peu aussi la lumière sur le fait que c'est genre beaucoup. Enfin, que les vies des femmes proches de détenus, elles sont aussi genre fort impactées par la prison. Que c'est elles qui restent genre quand même toujours grave fidèles à aller voir. Leur compagnon, leur mari, leur fils au parloir, que souvent, enfin surtout en France, qu'elles prennent des journées entières pour y aller parce que les prisons, elles sont dans des endroits genre vraiment hyper inaccessibles où elles doivent faire des heures de transport, attendre pendant super longtemps avant de pouvoir rentrer dans la prison, etc. Enfin que du coup, c'est genre elles mettent beaucoup de temps de leur vie à se dévouer à leurs proches en prison. Et qu'elles sont quand même genre vraiment souvent invisibilisées de comment ça peut impacter leur vie propre aussi et d'attendre les hommes qui sont en prison. Et du coup, on fait aussi une petite parenthèse sur le fait que là, dans cette émission-ci, il y a quand même genre très peu de sons de meufs parce que voilà, on s'est aussi heurté au fait que. Dans les rappeuses, elles ont pas beaucoup parlé, enfin elles parlent pas beaucoup de prison, et du coup c'est pas du tout genre une non volonté de notre part de mettre quasi que des gars, mais c'est un peu ce qui s'est passé dans nos recherches quoi. Et du coup là c'est un peu la transition, les sons qui viennent parlent plutôt du point de vue de proches de personnes incarcérées. Du coup, on va écouter Mon poteau de PLK, un son de Little Sims, après des années de Ornette la Frappe et de Daouzi, et ensuite un autre son de Jul qui s'appelle Pour les Touleurs.

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0: Alors, jusque-là, on a pas mal parlé des conditions d'enfermement et de qu'est-ce que ça fait la prison, autant aux personnes qui sont enfermées que à leurs proches. Mais quand même, dans tout ça, le principal, c'est comment on va détruire les prisons.
1: Tout à fait.
0: Et du coup, on s'est dit qu'on allait quand même envoyer quelques sons qui parlent des révoltes, de mutineries et qui parlent surtout de la liberté. Et c'est sûr qu'ils sont un peu moins nombreux que les sons qu'on a mis avant, malheureusement. Et du coup, je voulais parler juste rapidement des révoltes dans les lieux d'enfermement et des révoltes qu'il y a en solidarité aussi à l'extérieur. On n'en entend vraiment pas toujours parler et je trouve qu'on a l'impression que il y en a plus autant, enfin qu'il y a plus autant de mutineries, de révoltes, d'évasions que ce que ça a pu être le cas, enfin l'imaginaire qu'on a des années 70, 80, 90. Et je pense que c'est aussi notamment parce que les prisons et l'enfermement, il a beaucoup changé depuis ces années-là. Et notamment, les prisons, elles sont de plus en plus high-tech. Et je trouve qu'on le voit pas mal avec la prison de Arènes, qui est la plus grosse prison proche de Bruxelles. Et en fait, toute la surveillance qui est mise en place au sein des tôles même, ça fait qu'il y a en gros de moins en moins de petites brèches pour se révolter, pour s'évader, etc. Et je sais pas, on peut voir aussi à quel point les régimes d'isolement, ils font bien leur travail. C'est un peu la punition dans la punition et qui permet de faire flipper les gens qui sont enfermés de se révolter parce qu'il y a encore une punition en plus que la prison qui est l'isolement. Mais du coup, quand même, pour dire que il y a quand même toujours des révoltes, il y a quand même toujours des taulards qui refusent de rentrer de la promenade, par exemple, des personnes qui tentent de s'évader et même parfois des personnes qui y arrivent. Il y a toujours des personnes enfermées qui sont en grève de la faim. Par exemple, en centre fermé, c'est quand même une pratique de résistance qui revient beaucoup. Et pour ça, y a, à Bruxelles, on a un peu la chance d'avoir un collectif qui s'appelle Getting the Voice Out, qui relaie la voix des personnes à l'intérieur des centres fermés, et notamment qui relaie souvent quand il y a des grèves de la faim à l'intérieur. Et ça donne envie de se dire comment on arrive à être solidaire quand il y a des révoltes dedans. Il y a encore plein de taulards, qui refusent de toutes les humiliations, qui refusent de se laisser faire. Et je trouve qu'on voit bien que le désir et le besoin de liberté, il arrive quand même à être très présent, même quand il est pas si évident et quand les personnes sont enfermées. Du coup, voilà, on va balancer quelques sons un peu plus révoltés.
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0: On vient d'écouter Mutinerie, un son de 113. Et avant, c'était aussi 113, c'était une petite interlude qui s'appelait Radio Tolar.
1: Et on enchaîne sur un son de 13 blocs qui s'appelle Libéré, dans leur premier album qui s'appelle Violence Urbaine Émeute. J'adore ce titre, hyper prom dog. Et après, on va écouter un deuxième son de Baby Gang qui s'appelle Libéré.

Et on vient d'écouter Liberi de Baby Gang, ça a déjà été annoncé. C'est un son moi, que j'ai découvert à une manif contre les chipières à Turin. Et les chipières, du coup, c'est l'équivalent des centres fermés ici en Belgique. Donc c'est là où l'État enferme les personnes sans papier et principalement dans le but de les renvoyer. Et ce qui est assez intéressant à noter avec le chipière de Turin, c'est qu'en février 2023, il a brûlé. Et en fait, c'est des personnes enfermées dans le centre qui ont mis le feu pendant une émeute, quoi, qui se sont révoltées et qui ont mis le feu à leur centre d'enfermement. Et du coup, c'est suite à ça que le CPR, il a dû fermer. Et il y a pas mal de gens qui ont été libérés, ce qui est assez chouette. Et ce qui est moins chouette, c'est qu'il y en a aussi d'autres qui ont été transférés dans d'autres centres ou qui ont été renvoyés. Mais je trouve que c'est intéressant à noter parce que c'est assez inspirant que quand il y a un centre fermé qui crame, et ben ça fait un centre fermé en moins. Et du coup, le but, c'est plutôt comment on va pouvoir tous les fermer. Et pour être tout à fait honnête, la manif à laquelle j'ai découvert ce son de Baby Gang, c'était une manif qui était contre la réouverture de ce CPR. Donc en fait, il a été fermé seulement temporairement et l'État a trouvé une manière de le rénover pour continuer à enfermer des personnes qui n'ont pas les bons papiers, qui n'ont pas de papiers. Mais du coup, c'est quand même intéressant et inspirant que pendant un certain temps, il y a pas mal de places en moins en centre fermé et du coup, pas mal de gens qui sont restés libres. Et ça, c'est quand même quelque chose qu'on aime. Et on arrive tout bientôt à la fin de cette émission. On est en train de dépasser un petit peu le temps. Et le prochain son, et il s'appelle « Brûler les prisons », ce qui fait un peu écho à ce que je viens de raconter. Et ce qui est super, c'est que c'est un groupe qui s'appelle KTM et qui est un groupe bruxellois. C'est parti.

0: Et voilà, désolé, petit bug pour la fin. On arrive à la toute fin de cette émission. On a grave kiffé passer tous ces sons et on espère que vous aussi. Du coup, on se retrouve pour la prochaine en juillet. Ce sera le 3 juillet, sauf erreur. Bon, le premier vendredi du mois. Et cette fois, ce sera une émission spéciale son de l'été, Summer Rap. comme on sera en vacances, on vous annonce déjà, ce sera une émission qui sera préenregistrée, mais vous inquiétez pas, ce sera quand même le premier vendredi du mois de 18h à 20h sur Radio Air Libre. Et avant de vous quitter définitivement, on va vous laisser avec Liberté de Soul King, que sûrement tout le monde connaît. C'est un son qui parle pas vraiment de prison, mais je trouve que c'est un son qui parle de liberté, et je trouve qu'on oublie quand même souvent un truc un peu important avec la prison, c'est qu'on peut parler des conditions d'enfermement, on peut parler de à quel point il faudrait avoir plus de promenades, plus de parloirs, des cellules plus grandes, enfin modifier toutes les choses de l'enfermement, etc. Mais je trouve qu'on oublie quand même un petit aspect essentiel, c'est que la prison, c'est quand même priver quelqu'un de sa liberté. Et je trouve que c'est à cet endroit-là qu'on doit lutter, que ça suffit pour lutter contre la tôle, que c'est une forme de torture de priver quelqu'un de sa liberté. Et parce qu'on veut avant tout que tout le monde puisse vivre librement. Voilà. Eh bien, à bientôt.
1: Merci à bientôt. Tout le monde. Merci de nous avoir écoutés.
0: Bye.

0: la loi. Donc en fait, il y a les normes, on se rend compte que dans certaines communautés, les normes sociales prévalent sur les normes qu'il y a, en tout cas, de l'État, entre guillemets, oui.
1: Ouais, parce que ça aussi, juste avant l'émission, on parlait de ça aussi. D'où vient cette pratique ? C'est culturel, c'est
2: religieux.
1: Tu dis aussi que c'est plusieurs communautés qui sont touchées. Mm-hmm. Est-ce que vous pouvez dire un mot là-dessus ?
0: Tu veux aller ou je...
2: on parlait que...
0: Je compléterai.
2: On ne connaît pas exactement les origines des MGF. Comme Anita, elle vient de le dire, il y a 94 pays qui sont concernés par la pratique, dont on a la connaissance, ça veut dire que... pour lesquels on a des chiffres. Il y aura toujours des cas plus isolés qu'on entendra. Je pense que la trace la plus ancienne qu'on a retrouvée de quelque chose qui pourrait ressembler à des MGF, c'était sur des momies égyptiennes. Et donc ça, c'est la trace la plus ancienne qu'on a retrouvée, mais ce n'est pas vraiment une preuve à proprement dit que c'est une pratique égyptienne. Tantôt, quand on parlait, on prenait aussi l'exemple que les personnes en Égypte appellent la pratique de la MGF, en tout cas le relient au Soudan, et que les personnes au Soudan le relient à l'Égypte. Il n'y a pas de source sûre d'où viennent ces mutilations féminines génitales, d'où viennent ces pratiques. On le voit aussi dans la fonction de ces pratiques-là. Dans la chanson, elle parlait que c'était pour contrôler les filles, d'une certaine manière, leur sexualité. Mais dans certains pays, c'est pour des raisons esthétiques, ça peut être pour des raisons d'honneur. Et donc, il y a autant de raisons presque que d'ethnies qui pratiquent ou de communautés qui pratiquent les MGF.
1: Oui, parce que MGF, pour dire l'auditeur est de triste.
0: Ah oui, mutilation génitale.
2: Parce que c'est... On va l'utiliser beaucoup.
0: Oui. Moi, je voulais juste compléter par rapport à ce qu'elle disait, par rapport aux momies égyptiennes. Ça remonte donc, dans cette information-là, ça remonte à moins de 1000 avant Jésus-Christ. Donc on est vraiment déjà avant l'existence des religions monothéistes qu'on connaît à ce jour, comme le judaïsme, le christianisme, l'islam. Alors, au niveau des raisons, les raisons qui vont être évoquées, il y a comme, elle en a déjà cité certaines, il y en a celle qui ressort beaucoup, c'est le fait de pouvoir couper les envies aussi d'une fille pour qu'elle n'aille pas courir, entre guillemets, les hommes, pour préserver, entre guillemets, de nouveau, je mets vraiment des guillemets, cette virginité jusqu'au mariage. Il y en a qui vont utiliser une justification religieuse pour le faire. Ça n'est présent dans aucun des livres religieux, des communautés, dans aucun des livres des religions monothéistes connues à ce jour, donc les trois grosses que j'ai citées plus ou moins. Mais il y en a qui vont quand même utiliser cette raison religieuse. Et parfois, les gens vont énormément associer l'excision. Donc, juste pour rappeler, c'est quand même 230 millions de filles et femmes dans le monde, dans 94 pays différents, qui vont se dire que c'est quelque chose qui se fait que chez les Noirs, donc généralement en Afrique subsaharienne, et chez les musulmans. Donc ça, c'est un peu les clichés qu'il y a. Mais en fait, c'est pas parce que des musulmans vont le faire qu'ils vont le faire pour des raisons religieuses. Mm-hmm. Donc si je prends le cas, par exemple, de la Guinée, qui est quand même à grande majorité musulmane avec 94%, la plus grande raison qui arrive, pour laquelle les gens vont le faire, c'est pour pouvoir préserver, entre guillemets, les filles de comportement jugées déviants et non pas pour des raisons religieuses. La raison religieuse, elle vient de troisième ou cinquième justification que les gens pensent que c'est pour accomplir un devoir religieux. Mais donc, ce n'est pas forcément la raison qui prévaut même dans ces communautés-là. D'où le lien que les gens vont faire avec la religion alors que pas forcément.
1: Et donc, quand vous dites que ça reste quand même dans les traditions et les cultures, est-ce que ça reste pour l'instant plus, parce qu'on parle ici des grands-mères qui le font à leur petite fille.
0: Ouais.
1: Et donc, il y a une autre génération qui ne veut plus le faire. Allez.
0: Ouais.
1: Ça, c'est un peu votre boulot aussi, non ? Votre objectif.
0: Ouais. Après, moi, je veux vraiment rappeler que le combat contre l'excision, pour mettre fin à l'excision, il n'a pas commencé aujourd'hui. Ça veut dire que la première fois qu'on a eu vraiment des personnes qui ont interpellé au niveau international, c'est des sages-femmes d'origine subsaharienne dans les années 70-80, qui en tant que personnes qui voyaient directement les conséquences sur les femmes, en tout cas noires, pendant l'accouchement, etc., elles ont interpellé au niveau international. Nous, on marche entre guillemets maintenant sur une rue qui est déjà pavée. Les lois, c'est pas notre génération dans les cinq dernières années qui les avons faites. Il y a tout un travail qui a été fait par des féministes déjà depuis des décennies et des décennies. Donc, il y avait déjà toute une génération qui était contre, qui s'opposait, etc. Il y avait une pression. Donc, c'est pour ça que j'aime dire que nous, on va juste prendre le relais. Mais il y a tout un travail qu'on reconnaît qui a déjà commencé il y a des décennies, etc.
1: Parce que c'est vrai que vous avez donné des chiffres, c'est combien de filles qui sont...
2: 230 millions.
0: 230 millions dans le monde. Au moins 230 millions dans le
2: monde.
0: Oui,
2: c'est ce qu'on compte.
0: Oui, c'est ce qu'on compte. Il y a des pays où il n'y a pas de données, par exemple. C'est pour ça que je dis vraiment le « au moins ». Et c'est vrai qu'une des raisons qu'on n'a pas citées et qui est une raison qui ressort très souvent, c'est juste on a toujours fait comme ça. Donc en fait, les gens ne se posent plus la question de... C'est tout simple. Hein. Moi, j'ai déjà parlé avec des personnes de la génération de ma grand-mère, mais pourquoi ? Mais on ne savait pas, on a juste toujours fait comme ça. Et je donne un peu toujours cet exemple de, en Belgique, on ne se pose jamais la question de est-ce que l'âge pour, en primaire pour apprendre à lire, à 6 ans, on amène son enfant à l'école. On ne se pose pas la question est-ce que c'est bien ou pas bien. Bah, dans une communauté où c'est tout le monde qui le fait, on ne se pose aussi pas cette question. On dit juste c'est une étape à cet âge-là que les jeunes filles doivent, par laquelle elles doivent passer, sans forcément se poser la question. Le non n'est pas toujours une option ou une réponse qui est envisageable pour les personnes, ça ne traverse pas forcément l'esprit dans un monde où c'est normalisé. Il y en a plein qui disent, quand je suis venue en Belgique, je pensais moi que toutes les femmes du monde étaient excisées. Mmh. Et elles découvrent ici qu'en fait, non, bah, en fait, c'est pas tout le monde.
1: Mais quand vous dites que les sages-femmes et même d'autres médecins, vous dites aussi qu'il y a aussi des problématiques qui peuvent même causer le décès de certaines femmes. Donc même ça n'évoque pas le fait de poser quelques questions, ou c'est pas directement lié peut-être, parce que ça passe peut-être plus tard dans la vie qu'il y a des problèmes.
2: Je pense qu'il y a aussi le fait que dans certaines communautés, c'est tellement commun. Moi, par exemple, je vais à une communauté somalienne, on est à plus de 95% de prévalence, et donc quasi toutes les femmes sont excisées. Et du coup, quand il y a des problématiques de santé, des problématiques psychologiques qui arrivent, on ne va pas penser à l'excision tellement c'est dans la norme, tellement c'est quelque chose que tout le monde a. Et moi, j'aime bien donner cet exemple, mais quand j'étais plus jeune, ma mère, elle me parlait souvent des affections urinaires. Moi, je n'ai jamais eu d'affections urinaires, mais en fait, quand on est une femme excisée, on a plus de chances d'avoir des affections urinaires. Et du coup, pour ma mère, ça faisait partie de « t'es une jeune fille, tu vas sûrement avoir des affections ». Et elle me donnait plein de tips, alors que... Et du coup, c'est... on ne se rend pas compte à quel point c'est difficile de faire le lien pour les personnes de « Ah, j'ai ça parce que je suis excisée », tellement c'est dans la norme de tous les jours, je pense.
1: Oui, oui, donc ça n'alarme pas vraiment.
2: Et parfois aussi, le bénéfice qui est perçu par les personnes est plus grand que le mal qui va arriver. Donc c'est peut-être qu'il y aura des problématiques de santé, mais en même temps, si je n'excise pas ma fille, elle ne sera pas mariée, elle n'aura pas une vie correcte, elle sera humiliée. C'est aussi... La fonction de MGF doit être recontextualisée dans la communauté. Ouais. Donc, parfois, le calcul est fait. Quoi.
0: Et juste pour commenter ce que tu dis, mais c'est totalement vrai. En fait, les gens ne font pas forcément le lien entre leurs problèmes de santé sexuelle et reproductive et l'excision de manière générale. En fait, dans un monde où, même en Somalie, on est même carrément sur 99, tout le monde, ou presque tout le monde, est concerné. Donc, en fait, on va juste dire, oui, toutes les femmes ont des infections urinaires. Toutes les femmes ont les règles, c'est forcément douloureux. L'accouchement, c'est forcément difficile et il y a ces choses-là qui arrivent. Et au niveau de cette stratégie, justement, de pouvoir se dire, je vais sensibiliser à travers les conséquences pour la santé, ça a déjà été utilisé. Et un des revers de la médaille de ça, ça a été, en fait, la médicalisation de l'excision. Les gens, en fait, ont juste voulu continuer quelque chose qui, pour certaines personnes, faisait partie de leur identité, était quelque chose qu'ils considéraient comme positif, comme Sam a pu le dire. On pose parfois le pour et le contre. Il y a vraiment une réelle stigmatisation des personnes qui n'ont pas subi l'excision dans une communauté où c'est commun. Donc ça veut dire on se moque, les gens ne viennent, il va y avoir des moqueries à l'école. Pour certaines femmes, on ne vient pas manger chez les personnes qui cuisinent, qui n'ont pas subi l'excision. Je me souviens, j'avais été pour un voyage avec le réseau africain où j'avais rencontré des personnes. Une personne d'Ouganda m'avait dit, chez nous, même les hommes qui sont mariés avec des femmes qui n'ont pas subi l'excision ne peuvent pas venir à des mariages. En fait, parfois, il y a et en pesant entre guillemets le pour et les contre, les personnes peuvent se dire, ok, ce que je veux pour ma fille, par exemple, je sais qu'elle va au niveau de la communauté. Ça peut être très compliqué, même pour se marier. Le mariage qui reste quand même quelque chose de très essentiel dans beaucoup de communautés. Il y aura des difficultés. Pour faire ça, il y aura des difficultés. On ne voudra pas manger chez elle. Ok, l'excision, c'est dur, mais...
2: Le coût social est tellement grand.
0: Oui, voilà. Moi, j'ai peut-être... Ça a peut-être été, mais ils vont peser un peu le pour et le contre dans leur réalité. C'est ça qu'il faut remettre en contexte. Ils vont se dire, en fait, ils vont choisir parfois le moindre mal. au niveau de la survie de la personne dans sa communauté. Et il y a une médicalisation qui est arrivée aussi et qu'on retrouve de plus en plus. Et la médicalisation pourrait dire c'est peut-être un peu plus safe. Mais en fait, ça va réduire forcément certaines des conséquences sur le court terme, comme les décès, les infections, etc. Mais sur le long terme, on observe exactement les mêmes choses. Et on ne doit pas aussi minimiser les conséquences psychologiques de l'excision.
1: D'être exclu de ton
0: accompagnement. Non, non, je veux dire les conséquences psychologiques dans le fait de, quand on a subi l'excision, pour certaines personnes, peut y avoir... Nous, on a des personnes qu'on a pu rencontrer, elles ont quand même des infections urinaires à répétition, des règles très douloureuses, une estime d'elles-mêmes qui a pu diminuer parce que, etc., etc., etc. Donc, il y a quand même tout ça. Et on se rend compte qu'on observe exactement les mêmes conséquences. Et de nouveau, l'excision, en dehors du choix, etc., ça reste quand même une violence faite aux enfants. On ne consent pas à ça. Il n'y a aucun bénéfice pour la santé et c'est la roulette russe. Il y a des personnes qui vont avoir toute la liste des conséquences. Il y en a qui vont en avoir aucune et tant mieux. Mais on pose un acte, ça va être une violence qui va être posée sur un corps qui ne l'a pas demandé, et c'est un corps d'enfant. Pour de manière générale, c'est fait sur sur des enfants, quoi. Donc, voilà.
1: Ok. Mais ça, c'est surtout dans les communautés, dans le pays même, mais aussi les gens qui fuient leur pays, qui arrivent ici en Belgique, mais qui se retrouvent peut-être dans la même communauté ici. Est-ce que la pression ici est la même chose? En Belgique.
2: Bah, je pense que ça dépend aussi pourquoi ils ont fui le pays. Donc il y a des personnes qui quittent leur pays parce que violence basée sur le genre, dont les MGF, parce que les MGF c'est aussi une violence parmi d'autres violences que les femmes peuvent subir. Et du coup, ces personnes-là, elles vont peut-être être plus sensibilisées par rapport à ces questions. Mais si par exemple des personnes quittent leur pays pour des raisons économiques, pour des raisons d'études, pour des raisons de guerre, etc., les MGF, pour elles, ce ne sera pas un sujet de conversation. En tout cas, ce ne sera pas le premier sujet qu'elles vont amener. Et donc peut-être qu'il y a une sensibilisation qui n'a pas faite. Et peut-être que pour elles, c'est toujours bien de faire l'excision. Et donc, comme on avait dit tantôt, dans la trajectoire qu'elles font en Belgique, elles ne passeront pas par une sensibilisation ou la connaissance du GAMS ou qu'est-ce que l'excision. Il y a des femmes qui viennent en Belgique pour des raisons réfugiées de guerre, par exemple, qui vivent des années ici, qui ne savent pas qu'elles sont excisées, par exemple, ou qui perpétuent cette tradition, parce que ça reste une tradition qui leur tient à cœur. C'est aussi une manière de se rattacher à sa culture. Donc parfois, elles sont même plus attachées à ça parce que ça fait partie de leur culture auquel elles veulent garder un lien avec. Quoi. Donc ça dépend vraiment des communautés et des personnes.
0: Et surtout quand on va aller dans un autre pays, il y a aussi cette fois, parfois on peut se dire, on peut avoir cette réflexion, mais en fait déjà je perds une partie de mon identité parce que je quitte mon pays d'origine. Et parfois on va s'accrocher à certains éléments culturels pour pouvoir faire en sorte de conserver entre guillemets cette identité qu'on pense avoir en partie perdue. Lorsqu'on a été dans un autre pays. Mais au niveau des femmes que dont tu parles, on a certaines, en fait, on va pas se mentir, on parle pas d'excision. Nous, au GAMS, on est très biaisés, on en parle tous les jours. Les gens ne parlent pas d'excision tous les jours. Donc, ils vont arriver dans un pays, ils vont faire leur vie. Si, en tout cas, ils n'ont jamais cette conversation ou cette déconstruction ou un accompagnement ou alors des conversations ou tout ça avec d'autres personnes, ils vont pas forcément déconstruire une idée pour laquelle il n'y a jamais vraiment eu de discussion parce que les interactions ne s'y sont pas prêtées. Quoi. Donc il y a aussi ça. Et comme je dis, nous on est biaisés forcément avec le travail parce qu'on parle de ça tous les jours, mais il y a plein de gens qui vivent leur vie, ils ne parlent pas d'excision du tout.
2: Qui ne connaissent pas les conséquences.
0: Oui, ou qui ne font pas le lien en tout cas.
1: Non, ma question était plutôt, est-ce que ceux qui veulent fuir un peu cette situation-là, quand elles arrivent ici, est-ce qu'elles ont de nouveau la pression, contrôle social? Ça reste peut-être. Ouais.
0: Le contact avec les personnes du pays, parfois, qui sont pour. Après, on ne va pas dire que toutes les personnes du pays sont pour. Il y a plein de gens dans les pays d'origine qui sont totalement contre. On va pas, voilà. Si jamais il y a des personnes de la famille qui vont mettre des pressions, voilà. Ou alors, parfois, même des personnes de la communauté ici, comme on a dit, qui n'ont pas forcément été confrontées à d'autres avis que ceux qu'ils ont toujours connus. Et forcément, s'ils rencontrent leur communauté, quand on va dans un pays, parfois, on a besoin de quelques repères. On va peut-être aller d'abord pour pouvoir s'aider à aller avec des gens de sa propre communauté, pour qu'il y ait cette solidarité. Ça peut arriver qu'il y ait aussi ces pressions-là qui arrivent. Donc c'est une réalité aussi, il y a des personnes qui sont ici et elles ressentent aussi cette pression et elles vont venir au GAMS par rapport aussi à cette pression-là, tout simplement.
3: Oui, mais en fait, vous, votre mission dans les campagnes, c'est ça, c'est de prévenir justement les personnes qui sont ici qu'avant les vacances, partir là-bas, c'est aussi faire une sensibilisation au niveau des personnes pour faire que les petites filles ne soient pas excisées sur place, quoi.
0: Oui, bah, par rapport aux campagnes, oui, forcément, après je vais laisser Sam peut-être parler de celle de la campagne de maintenant, mais l'objectif au GAM, c'est on sait très bien que la période des grandes vacances, c'est la période où il y a le plus de risques pour les jeunes filles. Donc j'aimerais juste rappeler un chiffre, c'est qu'en Belgique, on va avoir 35 000 filles et femmes qui sont concernées par l'excision. Et donc ces personnes concernées, il y a 23 000 filles et femmes qui ont subi l'excision et 12 000 filles à risque qui sont à risque de subir l'excision s'il n'y a pas de prévention qui est faite. Donc on sait qu'il y a quand même du travail qui doit être fait. Les grandes vacances, c'est le moment où généralement on a plus de temps parfois pour passer des plus longues vacances dans les pays d'origine, notamment. Donc c'est une période qui peut être potentiellement à risque. Je dis bien potentiellement. Le but pour nous, ce n'est pas de diaboliser les départs en vacances. Moi, par exemple, je suis née, j'ai grandi en Belgique. J'ai été en Guinée quand j'étais petite avec ma mère. J'avais 5 ans. Voilà, il n'y avait pas de risque spécifique pour moi parce que ma mère était contre. Elle savait comment faire en sorte de ne pas céder à la pression et que ça ne se passe pas pour moi. Donc voilà. Et on sait très bien que c'est une période qui est très à risque. Donc le but pour nous, c'est de pouvoir sensibiliser un maximum et de faire en sorte que toute la communauté soit en travail avec toute la communauté. Mais autant la communauté en Belgique, donc les professionnels, les personnes concernées, puissent être attentifs aux différents signes qui feraient qu'il y aurait une potentielle situation à risque. Donc ça se fait à travers le dialogue. On ne va pas se dire « Ah, je sais que mes voisins guinéens, ils vont au pays avec leur petite fille, il y a un danger. » Non, ça se fait à travers le dialogue qu'on va faire. Et après, et là, on fait des campagnes vraiment pour faire en sorte que les gens se rendent compte que « Ah, ben, n'oubliez pas que là, on est dans une période à risque. » Il y a quand même en Belgique plus de 12 000 filles à risque. Donc voilà, si jamais vous pensez qu'il y a, il y a certaines choses, n'hésitez pas à nous contacter. Et en dialoguant avec la famille et en ayant vos informations, on peut essayer de voir est-ce qu'il y a quelque chose à faire, est-ce qu'il y a une sensibilisation à faire, est-ce qu'on peut discuter avec la famille, etc. Donc je peux laisser peut-être...
2: C'est aussi outiller des parents qui seraient des parents protecteurs et donc qui retournent dans le pays, mais qui ont peur de ne pas faire... de ne pas pouvoir faire face, en tout cas, à la pression qu'il va y avoir. Parfois, il y a des parents qui retournent au pays, qui sont contre l'excision, mais... à des moments, c'est la tata qui va le faire, c'est la grand-mère, en pensant toujours bien faire. Et donc, c'est de donner aussi les outils à ces parents-là, les contacts, et bien leur expliquer que le but, c'est pas de punir et de dire bah, « Vous avez excisé votre fille, quand vous revenez en Belgique, bah, il va y avoir des conséquences. » C'est vraiment de les accompagner et de faire en sorte que le voyage se passe au mieux possible, et pour les enfants et pour les parents. Donc voilà.
1: Je peux juste intervenir parce qu'on parle peut-être d'abord un petit musique et après c'est peut-être bien que tu expliques aussi spécifiquement le youth.
2: Le youth activist.
1: Vous avez emmené une chanson, Cut No More. Et donc vous pouvez peut-être introduire.
0: Donc c'est une chanson que moi j'avais découvert durant un événement et qui a été donc qui se retrouve sur la page YouTube d'une organisation communautaire qui s'appelle Forward UK, donc c'est une organisation qui est en Grande-Bretagne, spécifiquement je pense à Londres, et ça a été fait par des personnes de communautés concernées par l'excision qui ont voulu à travers une musique pouvoir passer un message pour pouvoir mettre fin à l'excision et sensibiliser à travers ça.
1: Ouais, on va d'abord écouter ça et après on fait la suite.

0: On est en retour de l'émission Tranche d'un art. Voilà. On a toujours nos deux invités de GAMS, Belgique. Et peut-être tu peux te représenter, parce que maintenant on va parler des jeunes. Parce qu'ici, la chanson qu'on vient d'entendre, elle est plutôt faite par des... chantée par des jeunes, non? C'est une rappeuse, elle s'appelle... je sais plus, Amina ou quelque chose comme ça.
1: Donc moi, je connais plus le titre que la personne qui
2: chante.
0: Ah oui, mais moi, j'ai trouvé d'autres chansons d'elle encore. Mm-hmm. Ok, on va écouter ça plus tard.
2: Awa Bling.
0: Awa Bling.
2: Ah, okay. Quel nom. Ok, moi, je m'appelle Sam. Je suis du coup coordinatrice du groupe Jeunes, les Youth Activists du GAMS. Enfin, je suis co-coordinatrice avec Amina, qui n'est pas là avec nous aujourd'hui. En gros, je vais essayer d'expliquer le groupe des Youth Activists et peut-être après expliquer la campagne pré-vacances plus spécifiquement. Mmh. Et donc, le groupe des Youth Activists, c'est un groupe jeune qui... On a des jeunes de pays concernés et pas de communautés concernées. Ça, c'est un détail que peut-être on peut expliquer plus tard. De 18 à 30 ans. L'objectif, en fait... c'est vraiment de créer un espace de parole, un espace d'échange pour que les jeunes puissent sensibiliser leurs pairs, donc les futurs professionnels, les jeunes qui sont concernés, les jeunes moins concernés aussi. Et il vient d'un constat, on a déjà parlé beaucoup du GAMS, mais dans le public du GAMS, la plupart des personnes, de par le système dans lequel on se retrouve, c'est que c'est des personnes qui sont... des trajectoires de demande d'asile, etc. Or, en Belgique, on sait qu'il y a des diasporas, les jeunes de diaspora, les jeunes qui sont là de première génération, deuxième génération, et des jeunes qui viennent aussi, mais pas par la trajectoire de la demande d'asile. Ces jeunes-là sont plus compliqués à atteindre, et du coup, d'où la création du groupe jeunes, qui se veut être quelque chose d'horizontal. Donc l'objectif principal, c'est vraiment de sensibiliser sur l'MGF. Et pour faire ça, on a différents GT, on a différents projets. On existe depuis septembre 2024, donc l'année passée et cette année. L'année passée, c'était une année pilote, et donc on est là cette année. Chaque année, on a un projet qui prend plus de place que les autres. L'année passée, on avait fait une pièce de théâtre pour le 8 mars, à l'occasion du 8 mars. On a fait quelques représentations, dont une à l'ULB, au point, au point culture, et une autre dans une salle à Sainte-Catherine, dont je ne me rappelle plus le nom. Et puis après, plusieurs dans différentes ASBL. Cette année, on a fait le podcast qui sortira au mois de juillet. Et donc, toujours dans cette idée de sensibiliser et d'utiliser des médias qui sont et accessibles aux jeunes et utilisés par les jeunes. Donc, on va utiliser les réseaux sociaux. Cette année, on a choisi le podcast parce que le podcast, c'est un média qui a la particularité d'être très démocratique. Tout le monde peut faire un podcast pour le meilleur et pour le pire. Et nous, c'est le meilleur, on espère.
1: Et le nom du podcast, en plus, c'est À travers nos regards.
2: C'est à travers, exactement. Et donc, dans le podcast, on parle pas que des MGF, mais on parle de plein de choses, dont les MGF, parce qu'il ne faut pas non plus... Ah, pardon. Il ne faut pas, isoler cette pratique comme quelque chose qui existe dans in a vacuum, comme on dit. Mais c'est quelque chose qui existe dans un continuum de violence, qui fait partie des violences basées sur le genre que les femmes peuvent subir. Et donc voilà, lors du podcast, on parle de, je sais pas, on a parlé des normes esthétiques des femmes, on a parlé de la place dans les représentations dans les médias, on a parlé aussi de la place des hommes, quel rôle ils jouent dans la lutte contre les MGF.
1: C'est quoi être une activiste aussi?
2: Oui, c'est quoi être une activiste, les traditions, quelle est notre place, quelle est la place des MGF déjà dans les traditions qu'on veut transmettre et qu'on transmet, mais aussi quelle est notre place dans la lutte contre les MGF. Et donc voilà, dans ce cadre-là, cette année, on a pu avoir l'occasion de participer à la campagne pré-vacances, donc qui se fait presque chaque fois. Quasi chaque année depuis 2022, c'est ça?
3: Depuis 2008, il y en a déjà une. La première, c'était en 2008.
2: Ouais, mais depuis 2022,
1: c'est vraiment de manière
2: année.
1: Continue, oui, tous ça. Les ans. Oui, c'est vraiment rentré dans les activités annuelles. Quoi.
2: Et donc cette année, la campagne pré-vacances a été faite par les jeunes, avec une compagnie de communication, par les jeunes francophones, mais aussi les jeunes néerlandophones. Donc c'était vraiment une co-construction. Et... Dans la campagne, le message qu'on voulait apporter, c'était que on peut amener notre pierre à l'édifice sans parce qu'en fait, on se retrouve dans une situation où nous, on n'est pas, enfin, les jeunes en tout cas, on n'est peut-être pas encore des professionnels, on n'est pas encore parents, mais on fait quand même partie d'un système et d'une famille où il peut y avoir des risques. Et donc, quel est notre rôle? Qu'est-ce qu'on peut faire? C'est pour ça que le personnage, c'est une grande sœur. C'est ce rôle-là qu'on peut avoir dans la lutte. Et c'est ce message-là qu'on voulait amener, quoi. Qu'on n'est pas parents, mais qu'on peut quand même avoir un rôle à jouer. Et donc, voilà.
0: Ben oui. Ben, et quand tu dis vous êtes deux,
2: co-coordinatrices. Le groupe se compose d'environ une dizaine de jeunes.

0: ligne et qui arrivent dans les réunions qu'on fait en ligne et d'autres personnes qui sont vraiment là tout le temps. Mais ça dépend
1: du temps qu'elles ont
0: du
1: avec
0: du temps de chacune, oui, des possibilités. Par exemple, on sait qu'au mois de juin, il n'y a quasi jamais rien parce qu'on sait que tout le monde est occupé avec les examens. Mmh. Donc voilà.
2: Mmh. Autre chose que vous l'avez déjà demandé tantôt, c'est que quand vous êtes membre du GAMS ou quand les gens savent que vous êtes activiste, comment elles regardent vers vous, alors, depuis la communauté? Parce que vous devez quand même être forte pour tenir. Ouais. Et aussi les réactions quand vous faites quelque chose comme une pièce de théâtre, quelque chose public, c'est quel genre de réaction
1: Alors, si je parle pour moi, Aminata, alors moi, pour ma part, au niveau de ma famille, même les personnes qui étaient pour l'excision avant ne le sont plus. Donc au niveau de ma famille, en tout cas, je n'ai pas de soucis. Il faut savoir aussi qu'il y a quand même cette distinction qui est faite entre première génération et deuxième génération. Moi, comme je suis née, j'ai grandi en Belgique, il y a quand même une pression qui est moins forte. Parce qu'on nous appelle un peu les enfants de l'Europe. Donc on n'a pas les mêmes attentes envers nous qu'on va avoir envers une jeune femme qui a grandi au pays, en tout cas dans le pays d'origine. Donc forcément, même quand des fois on fait des choses qui sont considérées comme traditionnellement pas top, on nous trouve un peu des excuses. Ouais, mais eux, c'est les enfants de l'Europe. Voilà, etc. Mais en tout cas, dans ma communauté, moi, il n'y a pas de souci. Je ne suis pas forcément quelqu'un qui a énormément de contact avec ma communauté. C'est plutôt à travers la génération de ma mère, avec les jeunes petit à petit. Mais les jeunes, en tout cas, que je vais rencontrer, ils vont être pour mettre fin à l'excision dans leur communauté. Donc, c'est vrai que des personnes dans mon entourage que je vais rencontrer qui sont pour l'excision, je n'aime pas beaucoup, j'en ai de ma famille qui ont parlé. Mais moi, j'ai été très claire. J'ai dit famille, pas famille. J'entends excision quelque part, c'est police. Il n'y a plus de solidarité. On parle de violence, etc. Et mais ça a dû arriver avec deux personnes. Voilà. Mais sinon, à ce niveau-là, moi, j'ai pas de... Comme je dis, le fait d'être aussi de deuxième génération, c'est pas la même expérience que quelqu'un qui a vraiment grandi au pays et sur lequel on projette vraiment des attentes particulières, quoi.
0: Moi, je suis de la première génération, mais je suis arrivée quand j'avais 2 ans. Donc, je suis aussi un peu une enfant d'Europe. je dirais qu'autour de moi, dans ma famille directe, il n'y a pas une position ferme contre la MGF. C'est un peu plus... on est en Belgique, de toute façon, on ne peut pas faire. Donc, pourquoi est-ce qu'on en discuterait? Et ça, c'est aussi c'est une position un peu passive, mais qui est, sinueuse, je ne sais pas si c'est le mot, parce qu'en fait, on ne sait pas si la personne a l'occasion de retourner au pays, qu'est-ce qu'elle ferait, est-ce qu'elle se remettrait à... Enfin, est-ce que, elle est vraiment contre, est-ce qu'il y a une position ferme Je ne sais plus ce que j'allais dire.
1: Est-ce que tu as eu des backlash de ta communauté
0: Moi, parfois, j'ai un peu... C'est un peu compliqué, parce qu'en Somalie, on pratique le type 3. C'est-à-dire que dans l'MGF, il y a 4 types, et le type 3, c'est ce qu'on appelle la fibulation. Et donc, il y a différents types d'affibulation, mais en gros, on coupe les petites lèvres, parfois aussi le clitoris, non, souvent le clitoris, parfois les petites lèvres, et on recoue les grandes lèvres ensemble. Et donc, c'est une. Je pense que c'est la.
1: Il y a un laconnement des lèvres pour vraiment avoir un rétrécissement de l'orifice vaginal.
0: Et donc, c'est la manière la plus extrême, je dirais, de faire l'MGF. Et du coup, il y a beaucoup de personnes somaliennes qui se positionnent en disant bah, moi, je suis contre cette.
1: Le type
0: MGF, le type 3, qu'on appelle Ferroni, mais le type A, ça va. Le type... En fait, c'est que il y a ce truc de, comme on part du type 3, ben le type A, c'est pas si mal, en fait. C'est un premier step vers pas de MGF. Et du coup, c'est cette lutte de « Ah, mais t'inquiète, nous, on fait pas la fibulation. Mais jamais je ferai la fibulation. » Pierre dit « Mais quand même, j'ai un peu... »
1: On coupe un petit peu.
0: Ou il coupe, ou il prend une petite incision. Mais ça reste une MGF. Donc moi, c'est plus ce retour-là que j'ai. Je trouve que c'est très compliqué. Comme on a dit en Somalie, la prévalence, elle est très, très, très haute et ça fait partie de la norme pour les SAV.
2: Mais quand tu dis 99%.
0: Oui, et comme moi, j'ai fait beaucoup d'interprétariat dans les communautés somaliennes, j'ai été beaucoup en contact avec des personnes de première génération, des femmes somaliennes qui viennent d'arriver en Belgique. Et c'est toujours le même discours. En Belgique, on ne le fera pas parce qu'on ne peut pas le faire en Belgique de toute manière. Mais si on est au pays, on le fait. C'est vraiment très passif. C'est pour ça que quand les personnes sont au pays, on ne peut pas non plus parler de personnes qui sont vraiment activement pour l'MGF. C'est vraiment parce qu'elles sont là et que ça se fait. Oui,
2: Moi, je me demandais juste comment vous pouvez faire la dialogue, jusqu'où vous arrivez à transmettre votre message.
1: En tant qu'enfant de l'Europe.

0: d'Europe, je pense qu'on a moins de filtres.
1: Oui, c'est ça que j'allais... Mais non, moi j'allais rajouter qu'en tant qu'enfant d'Europe, parfois on a moins de poids. Parce
0: moins
1: que
0: de poids aussi, parce qu'on connaît pas.
1: On connaît pas, on n'est pas vraiment du pays.
0: Enfin,
1: ici.
0: Eux, ils nous disent qu'on connaît pas. Hein. Ils disent, mais vous savez pas ce que c'est.
1: Donc, c'est ça, ça a son désavantage. Son avantage, c'est qu'on a plus de liberté d'expression, je dirais. On peut dire un peu ce qu'on veut. Mais le désavantage, c'est qu'on est pris moins au sérieux parce qu'on n'est pas.
0: On comprend pas les enjeux, genre. Oui, mais. Vous, alors peut-être en pensant que mais c'est l'Europe qui fait que vous êtes contre, alors que comme j'ai dit, ben, le combat n'a pas commencé.
1: Ah, vous êtes défendu, quoi.
0: En Europe, ouais, le combat n'a pas commencé ici, mais les gens sont là. Oui, on vous a un peu bourré le crâne, etc. Donc ça peut arriver. Mais voilà, quoi.
2: Mm-hmm. Et tantôt, Serge, tu avais une question.
0: Par rapport aux pays concernés. Hein.
2: Oui.
0: Ouais. Ben, c'est vraiment, en fait, comme on l'a dit, 94 pays concernés sur tous les continents, sauf l'Antarctique, quand même. Hein. Donc vraiment, il va y avoir des pays concernés. C'est vrai qu'il y a des pays auxquels on ne pense jamais. Bah, par exemple, comme l'Indonésie, où ça va être 52% des femmes. On ne pense pas aux Maldives, où ça va être 12%. On ne pense pas à certaines communautés en Inde, les communautés kurdes d'Irak, on n'y pense pas. Il y a certaines communautés au Pakistan. Enfin, il y a plein de pays qui sont concernés auxquels on ne pense pas. Et c'est vraiment à chaque fois associé à l'Afrique subsaharienne. En Amérique latine, il va y avoir des communautés en Colombie, comme les Mbera, il va y avoir des communautés au Pérou. Dans d'autres articles encore, on peut voir certaines communautés, notamment au Mexique, au Panama. En Europe continentale, on ne pense pas forcément à la Géorgie, on ne pense pas forcément à l'Azerbaïdjan, on ne pense pas forcément aux communautés Chams au Vietnam. Et sachant que sur, en Occident, et aux États-Unis, même jusque dans les années 30-50, il y a eu le type 1 qui s'appelle la clitoridectomie, où il va vraiment avoir une ablation partielle ou totale du capuchon clitoridien ou du clitoris, etc., pour soigner entre guillemets ces fameuses maladies des femmes comme l'hystérie, c'est comme il disait, la masturbation, la le lesbianisme, exactement, les comportements jugés déviants qui étaient utilisés. Donc en fait, on a toutes les communautés à un moment, en tout cas pour beaucoup, il y a eu des MGF et c'est pas quelque chose que... C'est vrai que c'est très visible, on va souvent penser à l'Afrique subsaharienne, c'est vrai qu'il y a eu beaucoup de moyens qui ont été mis il y a des dizaines d'années pour pouvoir avoir des données. Donc après, avant qu'on regardait il y a 20 ans, on voyait que les pays d'Afrique subsaharienne qui étaient concernés parce que c'est juste qu'il y a plus de moyens qui ont été mis pour récolter des données à ce moment-là. Et après on voit que hop, on a racheté l'Indonésie, on voit qu'il y a 100 millions en plus. Et puis on voit qu'il y a d'autres pays qui se rajoutent, notamment en Asie, en Amérique latine, en Europe, on découvre. Et là, maintenant, on est sur 94 pays, quoi. Donc on voit que c'est quelque chose qui est vraiment, qui touche tout le monde. Et de toute façon, on parle de droits humains, donc ça concerne tout le monde. On parle de droits des enfants, de droits des femmes, de violence. Donc voilà, quoi.
2: Je ne sais pas si tantôt, tu voulais encore rajouter quelque chose sur la campagne, pré-vacances.
1: Je sais pas si vous avez des questions. Non.
2: Je sais pas
1: si Anita veut rajouter quelque chose.
2: Et la pièce de théâtre que vous avez fait, ça. Donc
0: c'était sur quoi?
1: Oui. L'année passée.
2: L'année
1: passée. C'était une pièce de théâtre. Bah, c'était sous format. D'abord, on était 5 jeunes, dont Meymouna que vous connaissez du coup. On a été encadrés par Viviane et Carolina. Carolina qui est une travailleuse du GAMS et Viviane qui est sa collègue qui fait des pièces de théâtre avec elle. Le titre de la pièce de théâtre, c'était
0: Être une femme,
1: être
0: c'est.
1: Être une femme, c'est. J'ai oublié. C'est Être une femme, c'est. Et alors, ce qu'on avait fait, c'était de l'impro. Et on avait, je crois, c'était 5 petites scénettes de la vie d'une femme. Et la particularité, c'était qu'on avait essayé vraiment de brasser large, c'est-à-dire qu'on avait une scénette où c'était une petite fille, une jeune fille, on avait une scénette où il y avait un mariage forcé, on avait une scénette où il y avait une discrimination à l'embauche, il y avait une scénette où c'était, ça parlait de la charge mentale d'une maman qui vit avec son mari, qui en fout pas une. Aucune scénette sur la MGF. C'était pas vraiment une décision, ça s'est juste fait comme ça quand... On brainstormait sur les problématiques dont on voulait parler, les MGF elles sont pas apparues et on s'est dit c'est bien comme ça, c'est pour montrer aussi que au GAMS on est vraiment concentré sur les MGF, sur les MGF, mais encore une fois c'est une violence qui existe dans un continuum d'autres violences et c'est une violence qui existe parce qu'on est dans une société patriarcale. C'est une atteinte à l'autonomie de la femme, c'est une atteinte au corps de la femme et il y a plein d'autres manières que le patriarcat utilise pour violenter, je dirais, le corps de la femme et bafouer son autonomie et contrôler son corps, etc. Il n'y a pas de MGF. Et le public, étonnamment, il y avait beaucoup d'émotions. Il y a des gens qui ont pleuré quand même. Je me rappelle à Bruxelles, il y a quelqu'un qui a pleuré. Quand on l'a fait devant, dans une ASBL, c'était une ASBL pour l'insertion citoyenne. Donc c'était des femmes qui étaient en cours de langue. C'était aussi très émotionnel. Je pense qu'il y en a beaucoup qui se sont reconnus. On a pu avoir plein d'échanges qui étaient hyper intéressants. On a pu avoir des publics différents.
2: Oui, parce que là, c'est vraiment le cœur de...
1: Et
2: vous savez que vous parlez vraiment de quelque chose qui...
0: C'est l'avantage de la père aidant. C'est le fait que des personnes vont parler à leur père, P-A-I-R-E. Non, mais du coup, forcément, il y a des sujets qui vont parler à ces communautés-là qui sont concernées. Et comme Samsem, elle a pu le dire, par exemple, au GAMS, entre guillemets, la porte d'entrée va être l'excision. Mais on ne s'arrête pas qu'à ça. Il y a plein d'autres problématiques qui viennent. Il y a le mariage forcé, il y a les tabous autour de la sexualité où les gens ont envie de discuter de ça, qui est propre à certaines communautés, dont les communautés concernées par l'excision. Il va y avoir tout ce qui est vouloir parler de sexualité de manière générale. Comment est-ce qu'on parle de sujets tabous à ses enfants? On a eu un projet Cyclus sur comment parler en tant que maman, comment est-ce qu'on peut parler des règles. On va parler de santé sexuelle et reproductive de manière générale. Et donc, c'est pour ça que les jeunes aussi, forcément, on ne va pas parler que excision. Il va y avoir plein de sujets qui vont concerner les communautés concernées par l'excision. Et de là, on va y aller. Et donc, elles ont décidé, par exemple, que l'excision n'était pas dans la pièce de théâtre, mais ça rentre tout à fait dans le thème du GAMS. C'est
2: une porte ouverte pour après toucher des gens qui vous connaissent pour plus en privé aussi en parler, parce que c'est quand même des choses très publiques. Oui, tout à fait. Bah, bravo d'avoir fait ça. Oui, on a une autre petite musique de la même rappeuse, mais qui parle justement d'autre chose, de violences sexuelles, mais c'est le viol. Et donc, c'est Don't Rape. Pas de viol. 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

0: On a de nouveau une émission de Tranche d'un art, et donc c'était de nouveau une chanson, donc Don't Trip, un autre sujet aussi très important. On parlait, mais retour aux Gams, un peu la dernière partie dans notre discussion. Malheureusement, oui, donc c'est déjà grave tout ce que vous dites, je trouve, mm-hmm. mais c'est vrai qu'il y a encore des risques de mortalité aussi. Mm-hmm. Tu peux nous dire un mot?
1: Donc pendant des années, les chiffres qu'on connaissait, c'était à quel point le nombre de personnes qui étaient concernées. On sait qu'il y a plus ou moins 4 millions de filles à risque chaque etc. Mais un chiffre dont on n'avait pas encore connaissance, c'était à quel point est-ce que l'excision tuait. Et on a une étude qui est sortie donc, de l'université de Birmingham en 2025, donc c'est vraiment très récent, qui nous montre qu'en fait, il y a une fille qui meurt de l'excision toutes les 12 minutes. Donc déjà depuis le début de cette émission, on peut déjà faire le compte. Je ne suis pas très bonne en maths, mais ça fait déjà un certain nombre. Et l'excision, en fait, donc par an, il y a un peu plus de 44 000 filles qui meurent à cause de l'excision. Et l'excision, dans les pays à haute prévalence, c'est la quatrième cause de mortalité chez les jeunes filles. Donc ça, c'est des chiffres qu'on n'avait pas avant et ça permet de signer, enfin de tirer encore plus la sonnette d'alarme sur le fait que l'excision, oui, ça tue aussi. Il n'y a pas que des conséquences sur le long terme, il y a aussi cette mortalité précoce qui peut arriver.
0: Et tantôt, vous disiez que c'est plutôt dans la période quand elles sont tout jeunes, c'est là qu'il y a plus de risques. Et après, c'est plutôt les autres maladies qui... Ouais. Qui se développe ou...
1: Alors, au niveau de l'âge, c'est vrai qu'on n'en a pas parlé. De manière, en gros, on est entre 4 et 12 ans pour l'excision. Ça va dépendre aussi surtout de la raison pour laquelle l'excision va être faite. On va se rendre compte que quand les gens vont l'associer à quelque chose qui serait parallèlement semblable pour eux à la circoncision, ça va se retrouver très fort avant les 1 an, donc dans les premiers jours de la naissance ou les premiers mois. On se rend compte que quand ça fait partie pour certains d'un rite de passage vers l'âge adulte, ça va vraiment se passer juste avant la puberté. Moi, j'ai déjà eu des personnes avec qui j'ai pu discuter où c'est vraiment avant le mariage, donc ça s'est fait dans la vingtaine, par exemple. Donc au niveau de l'âge, ça peut vraiment varier, mais de manière générale, c'est surtout fait sur des enfants.
0: Mmh. Ok.
2: Ça va être hyper douloureux à 20 ans.
1: Oui, surtout quand c'est fait de manière dite traditionnelle, donc sans anesthésie, etc. On parle de l'ablation, de la coupure, qu'on va penser en termes de violence, mais il y en a beaucoup qui disent « moi, je me souviens à quel point on me tenait, par exemple ». Parce qu'il faut en faire en sorte que la personne ne bouge pas. Et il y en a qui vont vraiment avoir ce souvenir-là qui va être beaucoup plus, pour elles, marquant que... La coupure en elle-même, quoi, sans la minimiser bien sûr, mais c'est ça qui va être pour certains traumatisant aussi, c'est les conditions dans lesquelles ça a été fait.
3: Ou le sang après, le moment de guérison aussi, c'est un moment où on ne peut pas s'asseoir, quand on fait pipi, ça fait très mal.
1: Ça ressort souvent, ça, le moment de guérison.
3: Parce que je pense qu'au moment de la coupure, il y a un mécanisme qui se met en place où les personnes elles dissocient. Donc, ce moment-là, parfois les femmes, enfin, elle dit l'avoir oublié ou elle dit je me rappelle pas de ce moment, mais je me rappelle de quand on m'a pris, quand on m'a tenu et les jours qui suivaient, le moment de guérison qui est très douloureux parce que ça peut prendre. Parce qu'en fait, à chaque fois qu'on fait pipi, des fois, ça, à chaque fois qu'on urine, il y a plus de risques d'infection, c'est-à-dire que c'est toujours un peu mouillé, enfin. C'est très compliqué. Ouais.
0: Oh là là.
1: La guérison est souvent mentionnée comme étant une période très compliquée. Parfois, pour certains, ils vont dire une excision était horrible, mais la guérison, c'était aussi pire, très compliqué.
0: C'est là qu'il y a aussi des infections qui peuvent se développer et tout. Et ça dépend dans quelle situation d'hygiène vous êtes aussi.
1: Moi, on m'a souvent mentionné, mais souvent pendant la guérison, on nous met de l'eau très chaude, etc. Donc, c'est tous ces moments-là aussi qui participent. Enfin, c'est un peu les ingrédients du trauma, en dehors du moment unique, entre guillemets, de l'excision. Quand il est unique. Pour certains, il y a des risques de réexcision ou de réinfibulation, notamment après des grossesses. Donc, ce n'est même pas un risque qu'on peut subir une fois dans sa vie. Selon les communautés, les traditions, c'est quelque chose qui peut se passer à plusieurs moments de la vie. Et c'est pour ça qu'il faut être attentif à ça et pas se dire une personne va venir en Belgique pour fuir. Elle a demandé l'exil, mais entre guillemets, elle a déjà été excisée. Donc, quelle persécution est-ce qu'elle va fuir? En fait, il faut penser à ce risque de réexcision dans ces communautés-là. On a déjà eu des témoignages avec une personne qui a été réexcisée 3 fois, donc au total 4 fois. J'ai déjà eu, il n'y a pas longtemps, pendant ma recherche que je suis en train de faire en promotion de la santé, une personne qui a dit, ben, après 3 naissances, elle a été réinfibulée. Donc voilà, donc après la naissance, voilà, il y a l'accouchement par voie basse, et puis après on referme, et ainsi de suite. Voilà.
2: Et la fibulation, c'est coudre complètement les lèvres.
3: Ouais.
1: L'infibulation, c'est vraiment cet accolement des lèvres pour avoir un rétrécissement de l'orifice vaginal. Et parfois, on se rend compte que quand on désinfibule, donc en Belgique, c'est possible de faire ça, c'est vrai qu'on n'en a pas parlé. Quand on désinfibule, donc on va recréer cette ouverture, on se rend compte parfois qu'il n'y a rien qui a été enlevé. Et c'est vrai qu'il y a aussi cette possibilité, donc, et en Belgique, d'avoir une désinfibulation, où on va voir directement des conséquences positives pour la personne en termes de confort, parce qu'il ne faut pas oublier que quand on y a un accolement des lèvres, il y a aussi ça recouvre le méa urinaire, il y a aussi un écoulement qui va être plus compliqué pour que ce soit l'urine, que ce soit les règles.
0: Pour les jeunes. Mm-hmm.
1: Et aussi une autre opération qui est possible, mais avec tout un accompagnement holistique, et j'insiste vraiment dessus parce qu'il a fait ses preuves, où plein de personnes décident de ne pas aller vers ça, c'est la réexposition du clitoris qui est aussi possible. Donc dans 2 centres, autant à C'est ma vie, rattaché au CHU Saint-Pierre, que à l'UZ Ghent. Donc voilà.
0: Bon, ok.
1: Ça peut être très lourd comme sujet, désolée.
0: Non, mais c'est super important d'en parler parce qu'on ne sait pas jusqu'où ça.
2: Oui, puis je pense que je ne sais pas si dans les communautés en Europe, beaucoup de gens, enfin bon, les Européens, ils connaissent bien tous ces problèmes-là.
3: En Europe, on fait quand même, parce que c'est aussi la Pride Month ce mois-ci, il y a toujours, par exemple, les mutilations faites aux personnes intersexes. Donc c'est aussi une réalité. C'est pour ça qu'on dit, on insiste vraiment sur le fait que c'est, comment dire, un produit d'une société patriarcale qui se veut normée d'une manière ou d'une autre, et que ça répond à des attentes de la société. Les personnes intersexes, elles sont nées comme ça. Et pour répondre aux attentes de la société occidentale, elles subissent des mutilations à la naissance et peut-être et des traitements hormonaux sans consentement, etc. Donc c'est vraiment garder en tête l'aspect intersectionnel et l'aspect je sais pas comment dire mais
1: faut pas ce que tu veux dire
3: de garder l'aspect multifactoriel, je dirais, en tête, que l'AMGF réponde à une et que on n'est jamais très éloigné, en fait.
0: Ça réalité, peut toucher un plus grand public. Hein,
3: ouais, voilà, exactement. Ouais.
2: Mm-hmm. Okay. Bon, ok, on va peut-être
0: oui, quand même finir avec la fête.
2: Parce que maintenant, on va commencer avec les 30 ans, parce que bon, le GAM, ça existe depuis 1996, oui. Je crois. Et c'était tout petit à l'époque.
1: Mm-hmm. Oui, le GAM, il a vraiment commencé. Déjà, il a été créé par Khadija Diallo, qui est elle-même une personne concernée par l'excision. Donc, c'est important quand même de rappeler d'où ça vient. L'origine vient d'une personne concernée. Ça a commencé vraiment tout petit. Je ne sais plus si c'était la chambre de sa fille ou de sa sœur. Et puis, ça a grandi. Maintenant, on est quand même une 20aine de salariés. Donc voilà, on a une équipe multidisciplinaire avec des travailleurs, travailleuses sociales, des travailleuses interculturelles. On a des personnes avec un profil de chargée de projet comme moi. On a des psychologues. On a eu des sages-femmes. Voilà. Des juristes, et donc on va fêter nos 30 ans. Donc ces 30 ans-là, ils sont très importants, ça montre 30 ans aussi de lutte, 30 ans d'accompagnement, 30 ans où on a fait en sorte que l'excision devienne un vrai sujet dans la société belge, parce que ça l'est, comme je vous ai dit, ben, il y a plus de 35 000 personnes concernées en Belgique, donc qu'on le veuille ou non, la Belgique est un pays qui est également concerné. Et donc pour ces 30 ans-là, on voulait pouvoir retracer un petit peu. Donc on a un peu le programme que vous pouvez voir sur le site du GAMS, qui est gams.be. On a vraiment on va avoir en matinée, donc de 9h30 à midi, des panels de discussion avec une rétrospective un peu sur le travail qui a déjà été fait, qu'est-ce qu'on a envie pour le futur aussi, montrer un peu l'évolution du GAMS. Donc on a un peu des archives, on montre tout ce qu'on a pu faire, réaliser comme travail. Donc voilà, le nouveau plan stratégique pour le futur, vraiment un panel où les gens peuvent venir et échanger par rapport à notre travail. Et puis après, on a une espèce de pause du midi, de midi à... Mm-hmm. Juste de l'eau. Mm-hmm.
0: Oui.
1: J'en ai plus, désolée. Désolée. et on a une pause du midi. Et ce qui est intéressant, c'est qu'on va avoir plusieurs stands de nourriture. Excusez-moi juste.
0: Non, pas de souci. Il faut voir pour pouvoir parler.
1: Voilà. Donc, on va avoir plusieurs stands de nourriture, mais deux personnes, deux communautés en plus. Donc, on va avoir des stands de nourriture guinéenne, soudanaise. Donc, voilà. Et l'après-midi, ça va être un peu plus des activités plus interactives, hein. Comme des workshops, des projections, des ateliers artistiques, etc., sur lesquels on va travailler. Donc, je ne vais pas forcément un peu tout spoiler. Mais voilà, ça va être super intéressant. Ça a vraiment été fait par l'équipe. Il y a vraiment une implication des personnes qui ont... participer depuis le début au travail du GAMS, donc qui ont été là déjà depuis les prémices, avec toutes ces personnes qui ont été accompagnées, qui ont envie d'avoir leur voix ce jour-là. Mmh. Et après, le soir, à partir de 18h à 22h, il y a vraiment cette soirée musicale. Donc, on a vraiment un peu contacté des personnes, des communautés concernées qui chantaient, qui en a qui font du slam, et vraiment avoir cet aspect encore plus festif. Autour de musique, et on aura à nouveau des stands de nourriture, etc. Donc on invite vraiment tout le monde à pouvoir participer si les personnes ont envie de savoir ce qu'on fait, de comprendre notre travail et de voir comment est-ce qu'il a pu évoluer et quelles sont les choses qu'on a envie d'amener aussi dans le futur par rapport à ça.
0: Et ça se passe quand?
2: Ça se passe quand?
1: Alors, c'est le 29 le 27, mais excusez-moi.
0: C'est un samedi.
1: Ouais, c'est le 27 juin, c'est un samedi. Donc voilà, on invite vraiment...
2: Et ça commence à quelle heure?
1: Alors, l'accueil au début avec un petit peu tout ce qui est petit déjeuner, etc. Il se fait à... c'est à 9h, pardon. Ah. À 9h, on commence à 9h30 et c'est à La Vallée, oui, donc à Bruxelles.
0: À Molenbeek.
1: Oui, exactement.
0: Rue de La Vallée...
1: Ouais. Donc on invite vraiment tout le monde pour avoir plus d'informations à aller sur notre site, enfin sur notre site internet, dans Agenda, il y a vraiment cet événement. C'est gratuit, donc les gens peuvent s'inscrire. Il est ouvert vraiment à tout le monde. Voilà.
3: Vous pouvez aller aussi sur l'Instagram, parce que je pense personne va sur les sites internet de nos jours.
1: Ça dépend.
0: Génération. Parce que moi j'ai mis aussi sur l'annonce de ce soir, donc il y a le lien vers l'inscription.
1: Ça dépend la génération.
2: Il faut s'inscrire quand même pour y aller.
1: Pour nous, ça nous permet vraiment d'avoir une vision et pouvoir prévoir. Ben, on sait qu'il y aura 100 personnes par exemple. Et on sait qu'on va faire en sorte que tout soit prêt pour accueillir ce nombre de personnes. Donc nous, c'est quand même important pour. En termes d'organisation interne, de pouvoir avoir quand même une vision du nombre de personnes. Quoi.
2: Ok. 30 ans d'existence, c'est pas mal.
1: Oui, 30 ans d'existence, c'est énorme. Mais avec maintenant, en plus, avec les nouvelles choses qui se passent, etc., on voit bien que cette existence, elle est en danger avec tous les coupures de budget, etc. Ouais. Et nous aussi, on l'a subi, on n'y a pas du tout échappé. Donc voilà, c'est aussi pour... montre aussi cette solidarité, que on a 30 ans, on est là, on résiste. Voilà.
0: Je sais pas. Et donc, les personnes qui veulent vous contacter direct dans votre travail, c'est, vous avez un siège quelque part, une permanence. Comment je vois que,
1: Alors,
0: est-ce que ça c'est par téléphone, rendez-vous, je sais pas comment.
1: Or, nous, on travaille sur rendez-vous. Mm-hmm. Donc, nous, on va accompagner des personnes qui sont concernées par l'excision, que ce soit des personnes qui font, enfin des personnes en tout cas de communautés concernées par l'excision. Donc si jamais il y a des personnes qui veulent nous contacter pour telle ou telle chose, il y a notre Instagram du GAMS, GAMS.be, sur le site internet, ça dépend les demandes en fait. Mm-hmm. Mais on peut nous contacter par mail aussi, les renseignements sont sur notre site internet. Voilà. Et si il y a des personnes qui sont concernées, il y a la possibilité d'avoir un accompagnement qui est totalement gratuit, à rappeler aussi, qu'il n'y a aucun de nos services qui est payant. Même pour les femmes enceintes, on fait des ateliers préparation à la naissance, etc. Donc, on a plusieurs activités de première ligne, d'accompagnement, des activités de sensibilisation. On va aussi travailler avec des professionnels, on va faire de la formation, du plaidoyer. Enfin, en fait, on fait tout concrètement, sauf le médical, qu'on va référer du coup à C'est ma vie à Bruxelles ou alors à d'autres services.
0: Ok, merci. Merci pour tous ces derniers renseignements. Mm-hmm. Je vous remercie vraiment beaucoup pour votre participation, mais on va devoir clôturer.
1: Oui.
0: Mais vous êtes toujours le re-bienvenu, hein, donc pour en parler ou quand il y a une autre campagne qui se lance ou quelque chose, ou les podcasts. Maintenant, on va mettre encore une chanson de plus connu. Non, Aretha Franklin, oui. Avec Respect. Voilà, pour terminer cette partie. Et après, on a encore l'agenda militante que Nicole va nous lire.

0: Ben voilà, de retour à l'émission Tranche d'un art, on va presque là à la fin, mais je voulais quand même encore vous en parler d'une action qui a eu lieu aujourd'hui. C'était une manifestation, mobilisation internationale contre l'expulsion de Prosfika, le plus grand quartier occupé et autogéré d'Europe, qui se trouve en Athènes, en Grèce. Prosfika est une communauté de 400 personnes. C'est un quartier historique qui date des années 30. C'est une dizaine de structures autogérées pour la santé, les enfants, les femmes, la culture, la nourriture, etc. C'est un exemple révolutionnaire vivant de qu'un autre mode de vie est possible et un exemple de paradigme différent qui est de construire le monde de la communauté, de l'auto-organisation et de la solidarité, en rupture avec le système capitaliste et patriarcal dominant. C'est pourquoi Prosfika est attaqué. Depuis la Belgique, il y a des compagnons d'ici qui sont solidaires avec les revendications et qui réclament que l'État grec de faire annuler le contrat de la région de l'Attique qui concerne la zone de Prosfika, de garantir aux habitants de pouvoir rester là où ils vivent et d'accorder une autonomie à leur ASBL pour opérer aux rénovations des bâtiments. Donc ici aussi en Belgique et plein d'autres pays, sommes solidaires avec des grévistes de la faim, Aristos Chantzis, en grève de la faim depuis près de 120 jours, et Suzanne Dopagne, qui a commencé le 1er mai de cette année-ci. Donc ces personnes sont allées en grève de la faim en proteste contre les attaques à cette quartier autogéré en Athènes. Et donc, de ces derniers jours, il y a plusieurs choses qui sont passées ici en Belgique pour mettre la pression surtout sur les institutions européennes et grecques contre cette expulsion. Et donc, le slogan, c'est « Pas touche à Prosvijika, pas touche à Suzanne et Aristoteles ». Aujourd'hui, il y a eu une manifestation à Place de Luxembourg. Il y avait aussi des personnes qui sont venues des autres pays, donc Allemagne, Pays-Bas, France, etc. Donc c'est un grand rassemblement. Et il y a eu quelque chose aussi le 2 juin déjà en Liège, en solidarité. Il y a ce soir, à ce moment même, c'est encore en cours, il y a une discussion dans l'occupation de zones neutres avec les personnes concernées et aussi des activistes en solidarité. Donc peut-être qu'il y a encore le temps d'y aller, mais je pense que c'est presque fini là. Il y a une menace d'expulsion qui pèse sur les habitants de zones neutres. Donc il y a aussi une pétition qui circule dans le réseau Signal, mais ce sera bientôt aussi, je pense, sur Sudinfo. C'est donc les 50 personnes du collectif des personnes sans papiers zones neutres sont à nouveau menacées d'expulsion, alors même qu'ils ont signé une convention d'occupation avec le propriétaire du bâtiment qui s'occupe avenue Georges-Henri à Woluwe-Saint-Lambert. La raison, le burgomestre de Woluwe-Saint-Lambert, Olivier Minguin, estime que les normes pompiers ne sont pas respectées alors que la majorité des conditions imposées par le SIAMU ont été remplies. À la place du dialogue, la commune préfère menacer le collectif à coups d'arrêtés de police. Donc une menace d'expulsion pèse sur les habitants. Et alors que nous tentons de rétablir un dialogue pour éviter le pire, nous cherchons à montrer que le collectif est soutenu par un grand nombre de gens, surtout les voisins, voisines et habitantes de la commune de Woluwe-Saint-Lambert. Mais chaque signature compte. Donc il y a pour l'instant une pétition qui est en ligne que je vais aussi mettre sur l'annonce de Tranche d'un art de ce soir. Et donc ils disent « Tiens-toi prêt pour une possible mobilisation le 15 juin, on te tient au courant ». Voilà, et maintenant je laisse la place à Nicole qui va nous faire l'agenda militante de Stut Info.
1: Ok, merci. Donc l'agenda, donc jeudi 14 juin de 19h à 22h à la Désif, rue de Lidekerk 71 à 1210 Saint-Josse. Il y a une rencontre avec le média Irruption, présentation des nouveaux formats, avant-première du format Un cocktail avec et première de la nouvelle version de Mémoire des luttes. L'occasion de se retrouver en personne et d'échanger autour d'un verre par après. Vendredi 5 juin de 15h à 22h à Pigment, Openstraat 54 000 Bruxelles. Pigment va fêter ses 20 ans. Donc depuis 20 ans, nous rêvons ensemble d'un monde meilleur. Depuis 20 ans, nous luttons ensemble pour les droits de tous et de toutes. Bienvenue le 5 juin entre 14h et 23h pour la fête. Alors, Garance organise des ateliers d'autodéfense féministe en mixité choisie pendant tout le mois de juin. Donc, le samedi 6 et le dimanche 7 juin pour les personnes LGBTQIA+, racisées. Ça se passera rue Royale 55 à 1000 Bruxelles. Le samedi 13 et 14 juin pour les LGBTQIA+, mais là, c'est à Liège, rue Fuchs, numéro 3 à 4000 Liège. Samedi 20 et dimanche 21 pour les personnes transfemmes, ça se passe rue Royale 55 000 Bruxelles. Et le samedi 27 juin et dimanche 28 juin pour les personnes queer, rue Royale 55 à 1000 Bruxelles. Ensuite, samedi 6 juin, de 9h30 à 18h30, à la VSP de Fax, rue de Livourne, 81 1000 Bruxelles. C'est la cinquième journée publique de la plateforme Exil et Création avec une exposition qui a commencé depuis le 21 mai au KVS Box. Et cette exposition s'appelle Nous ne sommes pas dangereux, mais nous sommes en danger. Et cette exposition dure jusqu'au 18 juin 2026 avec des ateliers. Et il y aura également, pour la journée publique, il y aura des ateliers collectifs de bonnes pratiques, du ciné, un défilé et une jam dessinée. Pour info, vous pouvez réécouter le podcast de l'émission du 6 mai de Tranche d'Anard sur radioairlib.net, dont le sujet était Exil et création, expliqué par deux invités. Alors, également le 6 juin, de 14h à 0h à Anderlecht, Solidarité contre les frontières entre la Pologne et la Biélorusse. Il y a une collecte de fonds pour un petit collectif sur place qui lutte contre cette frontière et soutient les personnes qui la traversent. Tous les bénéfices de l'événement iront directement aux baisses collectives. Alors, vous pouvez, il y a un site, c'est BEZ Collective, en un seul mot, BEZCO2LECTIVE.noblog.org. Et alors, l'adresse pour aller justement à cette collecte de fonds, il faut demander à noborderrecording@proton.me. noborderrecording@proton.me. No Borders Recording est en un seul mot. Lundi 8 juin de 2026, de 20h30 à 23h à l'Arca 52, Willemankepens, 1190 Forêt. Alors, dans le cadre du cycle cinéma pirate de Rato à l'Arca, il y aura le film Coconut Head Génération de Alain Cassanda. Alors, également le 8 juin à 19h, à Tour-à-Plomb, rue de l'Abattoir à 1000 Bruxelles, il y aura la première du film Le féminisme est dans la rue de Véronica Ortiz Zapater et de Malika Roulans. En 2024, la Maison des femmes de Saint-Josse fête ses 50 ans. Fondée dans l'élan des années 70, elle incarne un projet féministe radical, un lieu autogéré non mixte, pensé comme un refuge, un espace de parole et de lutte. Ce film interroge la mémoire de cette utopie concrète et la manière dont elle dialogue avec les combats féministes contemporains. À travers le dialogue entre militants d'hier et d'aujourd'hui, le féminisme est dans la rue, explore la perte de transmission, mais aussi la nécessité vitale de renouer du lien, une quête pour réactiver une mémoire féministe collective et réimaginer ensemble les espaces d'émancipation de demain. Alors ça se passe donc à la Tour à Plomb. Et alors, voilà, c'est une première. Ce film sera présenté. Il y a un prix d'entrée qui est 5 euros prix solidaire et qui sera 10 euros pour un prix de soutien. Et tous les paiements devront se faire en espèces. Et voilà, allez-y nombreux parce qu'elles attendent de pouvoir payer leur producteur et tout ça. Elles n'ont encore rien fait à ce niveau-là. Donc, voilà. Donc, mardi 9 juin 2026, de 19h à 21h, à la Maison de la Poste, rue Picard, 5-7 000 Bruxelles, il y a Les Enfants de la Terre, qui est une projection réalisée par René Ballesteros. Alors, l'entrée est libre sur réservation. Alors, le sujet, c'est au Chili, dans les années 70 et 80, environ 20 000 enfants de familles autochtones mapuche ont été adoptés illégalement et envoyés en Europe. Alors, la séance est organisée dans le cadre de la circulation des films Cinéma du Réel 2026 en partenariat avec la Cinémathèque Documentaire et de l'ARPI. Jeudi 11 juin 2026, de 19h30 à 21h30, à la Fleur en papier doré, rue des Alexiens, 53-55, 1000 Bruxelles, la fiction post-raciale belge Antiracisme, Afrodescendant, Féminisme et Aspiration décoloniale de Sarah Delmar, La fiction post-raciale et l'idée sur laquelle le racisme est une affaire individuelle et ou une idéologie relevant au mieux de l'aberration, au pire de l'extrémisme. Alors voilà, c'est un livre. Donc il faut s'inscrire sur les rencontres en un seul mot, @pour.presse. Prix est libre. Du samedi 13 juin au mercredi 17 juin, alors à Genève, on vous demande d'y aller en masse contre le G7, face au G7 qui se réunit à Évian pour planifier la destruction des peuples, l'exploitation du vivant et la domination des corps. Organisons notre résistance contre le fascisme et l'impérialisme. Retrouvons-nous du 13 au 17 juin à Genève pour construire la riposte internationaliste. Alors, il y a un contact, c'est nog7-ge@riseup.net. Il y a un Instagram, @nog7-2026, ou canal Telegram, t.me/nog7-2026. Et rencontre internationaliste dès le 13 juin, grande manifestation le 14 juin et poursuite du programme jusqu'au 17 juin. Alors, le samedi 13 juin et le dimanche 14 juin, de 20h à 20h, à partir de 20h, au Grand Carme, stage Rome, rue des Grands Carmes, numéro 22 à 1000 Bruxelles, il y a un théâtre, c'est les Étincelles Indociles, joué par la troupe à fleurs de flamme, une création collective sur les mythes autour des non-binarités. Ensuite, dimanche 14 juin, de 14h à 17h à la Gare du Nord, il y a une manifestation européenne contre la militarisation organisée par la plateforme belge Stop Militarisation et la plateforme européenne Stop Réarm Europe pour plaider en faveur d'investissements pour la société et non dans la guerre. Également le dimanche 14 juin, de 14h30 à 19h, au centre social autogéré Place Xavier Neujean, numéro 9 à Liège, et une formation juridique Agir face à la police, non-droit face à la répression, avec des ateliers participatifs et créatifs sur des thématiques précises. Alors c'est à prix libre, l'inscription est souhaitée, vivre sans police, en un seul mot, @proton.me. Du mardi 16 juin au dimanche 21 juin, Thiel et Archie proposent une semaine de soins en ruralité wallonne, par et pour les personnes queer, en mixité choisie queer, afin d'explorer des manières d'être ensemble plus inclusives, libres et profondes, expérimenter l'adelphité qui dépasse les divisions de genre, mais aussi d'origine, de classe sociale et de capacité. Pour plus d'infos et s'inscrire, c'est les chrysalides en un seul mot, @ecomail.be. Alors, voir en ligne Doux Cocon de Spiral Queer. Également, de 18h30 à 21h30, le 16 juin, à la Maison de la Paix, rue Elovic 1050, il y a le PAG 7, le 7e. Alors, les PAG, ce sont des pratiques d'autogestion. Donc, le sujet sera les différents niveaux d'engagement au sein des collectifs. Donc, c'est proposé par Collectiva. Et ces PAG sont des mouvements d'échange et de pratiques d'autogestion et de réflexion collective autour d'une thématique liée à l'autogestion. Mercredi 17 juin, de 19h30 à 21h30, à la Fleur en papier doré, rue des Alexiens, numéro 55, 1000 Bruxelles, nous avons la grande chance de recevoir les deux auteurs de l'ouvrage « Instituer les mondes pour une cosmopolitique des communs » de Pierre Dardot et Christian Laval. Alors là, il faut s'inscrire, préférable risque de sold out. Alors c'est également sur les rencontres, en un seul mot, @pour.presse, prix libre. Est-ce que j'ai le temps de faire les autres? Oui. Ok, alors donc tous les lundis de 16h à 18h au Burtwinkel, place Annecence, 1000 Bruxelles, il y a la permanence hebdomadaire du Front anti-expulsion. Également tous les lundis de 16h à 18h au Burtwinkel, à place Annecence, vous avez la permanence squat pour l'occupation subversive, sauvage et nécessaire des espaces vacants. Alors pour les contacter, il faut, y a un mail qui est remplir-le-vide@riseup.net. Tous les lundis et mercredis à 19h, entraînement de boxe anglaise. Pour recevoir l'adresse, il faut envoyer un email à larage.project@gmail.com. Alors, le coût, c'est prix libre, 5 € recommandé par séance. Tous les jeudis, de 18h à 21h, il y a la permanence de la bibliothèque anarchiste Laboum au Baume Café rue Plettings, numéro 7 à 1000 Bruxelles. Pour les contacter, c'est bibli-anar-bxl@proton.me. Tous les vendredis matins de 10h à 13h, selon les disponibilités, il y a un petit déjeuner solidaire au Baume Café qui ouvre ses portes en dehors des heures d'ouverture habituelles. Tout comme un salon, il permet de se réchauffer, de boire un café thermos, de manger une soupe, d'aller aux toilettes et de recharger son téléphone portable. Pour tous et toutes celles, eux, qui n'ont pas de salon et qui en souhaitent un deuxième. Tous les vendredis de 17h à 21h, au Steki, rue Gustave Defnet, 1060 Saint-Gilles, il y a la permanence info et buvette du Steki. Tous les mercredis en journée à Laeken, il y a la permanence d'impression, bourrage papier uniquement sur inscription. Alors, il y a une adresse email, papette-bxl@riseup.net, prix libre et gratuit. La bibliothèque queer féministe autogérée La Foudre a pour objectif de rendre accessible un fonds spécialisé mettant en lumière la création d'auteurs et d'autrices minorisées. Alors, permanence à venir, le prochain, c'est le 8 juin de 15h à 18h. Oh, ça se passe au Récif, avenue du Pont-Neuf à 1000 Bruxelles. Alors, il faut contacter la-foudre@riseup.net. Tous les mardis, devant la gare centrale à Bruxelles, de 18h à 19h, rassemblement contre l'impérialisme, le colonialisme, le fascisme et toutes les guerres et génocides. Venez crier votre colère, chanter et exiger des gouvernements l'arrêt des hostilités. Nous affirmons qu'aucune guerre impérialiste ne libère. Aucun peuple ne doit choisir entre dictature et bombardement. Le fascisme, le militarisme et les régimes autoritaires sont nos ennemis. La libération vient des luttes populaires. Chaque mercredi de 19h à 20h, place de la Bourse à Bruxelles, rassemblement Back to la Bourse for Palestine. Tous les vendredis de 18h à 20h à la gare du Midi, rue Couverte, il y a un repas de gare. C'est l'idée simple d'un repas de quartier gratuit, cuisiné à base d'invendus de la clé ASBL. Pour que la ville change avec des espaces de convivialité, une simplicité, un cadre agréable pour échanger. Pour soutenir, contactez balthazar.muller@sciencespo.fr. Et pour rappel, il y a toujours l'exposition qui se termine le 11 juin, donc qui s'appelle « Rêve d'un beau logement », fruit de plusieurs mois de réflexion et de création collective menée en partenariat avec la Ligue des Familles et le CEDAS de Schaerbeek. Alors, ça se passe à la bibliothèque 1001 pages de Schaerbeek, place de la Reine numéro 1 à Schaerbeek. C'est gratuit. Alors, l'exposition est ouverte le mardi de 13h à 19h, le mercredi de 10 à 12h et de 13h à 19h, et le jeudi de 12 à 18h. Et la personne de contact, c'est Léa Schmitz, L. Schmitz, S-C-H-M-I-T-Z, @liguedesfamilles, en un seul mot, .be. Voilà.
0: Et voilà, et maintenant, à la fin de notre émission. Et la prochaine sera le 17 juin, mais ce ne sera pas en studio, parce que Serge part déjà en vacances.
1: Ok, merci. Merci beaucoup, en tout cas, et à bientôt.
0: Salut.

0: Minuit, voici l'heure du crime. Sortant d'une chambre voisine, un homme surgit dans le noir. 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

Maude Tabachnik, L'ordre et le chaos. Je vis avec maman depuis 43 ans, c'est-à-dire depuis que je suis né dans notre petite maison avec jardin, située à la sortie ouest d'Hereford, en limite du Pays de Galles. La maison a conservé son atmosphère surannée, et c'est ce qui nous plaît, car maman dit toujours « nous avons la chance d'habiter un intérieur qui nous ressemble ». Je n'ai jamais bien compris ce qu'elle voulait dire, mais c'était bien qu'elle le dise. Maman a beaucoup souffert dans sa vie. Le jour où elle accouchait de moi, Gérald, son fils de 13 ans, était écrasé par un camion, et mon père venait de la quitter. Ce qui fait que je n'ai jamais connu ni mon frère, ni mon père. À la suite de ces événements, maman a fait ce que les médecins appelaient de la neurasthénie et qui à présent est diagnostiquée comme dépression nerveuse. « Tu dois te faire légère », m'a dit le médecin d'un ton sévère alors que j'atteignais mes 12 ans. « Ne pas lui poser de problème, elle en a bien assez. » Je m'y suis efforcé. Maman et moi travaillons dans la même société, elle comme secrétaire adjointe auprès de la direction, moi entré à 18 ans en tant que comptable adjointe. Nous prenions le car le matin et revenions par le même car le soir où, s'il faisait beau, nous marchions jusque chez nous, ce qui représentait une bonne heure mais nous permettait parfois d'acheter une bricole chez le charcutier pour améliorer l'ordinaire. Maman disait « ça nous fait du bien de marcher après être resté assise toute la journée ». Le samedi matin, nous faisions les courses au supermarché et l'après-midi, pendant qu'elle préparait les repas de la semaine qu'elle conservait dans des boîtes en plastique avec les étiquettes correspondantes dans le réfrigérateur, je m'occupais du jardin où je bricolais dans le garage. Nous avons eu une voiture, mais quand elle est morte, maman a décidé que nous nous en passerions, qu'il y avait des cars et des trains si l'on voulait bouger. Je n'étais pas trop d'accord parce que j'aime conduire et qu'habitant hors de la ville, je trouvais qu'une voiture était utile. Nous avions largement assez pour vivre avec nos deux payes que maman gérait. Nous possédions un compte commun où nos salaires étaient virés chaque mois et nous ne dépensions pas beaucoup. Nous partions chaque année en vacances, à la résidence. Un confortable petit manoir que possédait le comité d'entreprise de la firme à Yadin Roadwells, à 3 heures de quart de chez nous. J'y allais un peu à contre-cœur parce qu'on y retrouvait les collègues et leurs familles et je finissais par m'ennuyer. Le coin était très beau, mais au bout de tant d'années, nous en connaissions chaque promenade. Le soir, les quelques pensionnaires qui ne regardaient pas la télé jouaient à des jeux de société ou parlaient de leur quotidien. Nous restions, maman et moi, un peu en retrait, car elles disaient ne pas aimer que les autres se mêlent de notre vie. « Je veux bien écouter leurs histoires, » me confiait-elle, « mais je n'ai pas besoin d'étaler les nôtres. Dieu sait ce que les gens peuvent inventer. Moins on en dit, mieux on se porte. » De toute manière, la plupart menaient une vie sans intérêt et une fois les vacances achevées, chacun reprenait son train-train. Des familles donnaient parfois des fêtes au cours de l'année, à l'occasion d'un anniversaire, d'un baptême. Mais nous évitions d'y aller parce que maman disait qu'ensuite, nous étions obligés de rendre, ce qui donnait beaucoup de travail pour rien et coûtait cher. Certains week-ends, nous prenions le train pour Tunbury, une petite ville tout près du canal de Bristol, sur la mer Celtique. Nous avions nos habitudes dans un estaminet qui s'appelait le Malouin, où nous déjeunions de moules ou de coques en buvant une bière. Nous allions ensuite nous asseoir sur la jetée pour regarder la mer arriver dans l'estuaire et ceux qui osaient s'y baigner l'été sans craindre de s'y geler. Puis nous reprenions le train de 16 heures et arrivions chez nous vers 19 heures. Maman trouvait que nous avions bonne mine en revenant. Et c'est vrai que malgré le trajet un peu long, nous nous sentions bien d'avoir respiré le bon air de la mer. Puis un matin, est arrivée une lettre que maman a ouverte, intriguée. Nous recevions peu de correspondances, n'ayant pas de famille proche. « Qu'est-ce que c'est que ça ? Qui ? Robert Power ? Oh mon Dieu, mon cousin ! C'est quoi, maman ? Attends, je lis. » « Ah, tu sais quoi, mon cousin Robert ? Non, tu ne le connais pas. Il marie son fils et nous invite au mariage. » J'attendis la suite. « Il veut réunir toute la famille chez lui à cette occasion.
proche et lointaine. On serait 120. Non mais il est fou. Ah, ça peut être drôle. Je n'en connais pas le dixième de cette famille avec toutes les pièces rapportées. C'est l'occasion, avançai-je timidement. Ça se passe où? Ah, justement, au diable. Attends, à Dudley, au-dessus de Birmingham. Ah, il est fou. Pour la journée? Non, il donne une liste d'hôtels parce qu'évidemment, il ne peut pas loger tout le monde. On reviendrait le lendemain. Elle me regarda d'un air effaré. Parce que tu as l'intention d'y aller? C'est à quelle date? Je ne sais pas, moi. 28 juillet. C'est pendant nos vacances. Mais nos vacances, elles sont retenues à la résidence. On peut y aller à partir du 30 et rester 2 jours de plus en août. Elle semblait étonnée que je veuille aller à ce mariage. Nous n'étions, ni elle ni moi, très portés sur ce genre de cérémonie. Mais je voyais là une occasion de connaître ma famille et peut-être de m'amuser. « Bon, je vais réfléchir, » dit-elle en repliant la lettre. « Ça va faire beaucoup de frais entre le voyage, l'hôtel, le cadeau, des tenues neuves, parce que je n'ai pas l'intention de passer pour la cousine pauvre. Je vais réfléchir, » répéta-t-elle. Nous étions le 15 mai, et elle réfléchit si longtemps qu'elle ne m'en reparla que 2 mois plus tard en annonçant un matin « Ah, j'ai répondu au cousin Robert de nous retenir une chambre dans un hôtel pas trop cher, près de chez lui. Je vais demander à l'agence de la société de nous prendre 2 billets de train. » « Alors tu es décidé à y aller ?»« Ah, tu semblais y tenir, » me répondit-elle un peu abruptement. « Je ne sais pas pourquoi. J'ai vu samedi à la galerie marchande une robe qui n'est pas mal pour moi et un ensemble pantalon-veste pour toi. On ira les essayer. Ils sont en solde. » Je suis grande et mince, et j'ai toujours porté le pantalon. C'est dans cette tenue que je me sens le mieux et c'est le plus économique. Mais je n'ai jamais eu un ensemble et j'étais déjà contente. Nous allâmes le samedi au magasin Tim Seat & Sons où maman avait vu les vêtements. La robe, noire avec des petits motifs blancs, lui allait bien. Elle compléta sa tenue par un Spencer pour le soir. Nous choisîmes pour moi un ensemble beige avec une veste blazer et un chemisier noir et beige. J'étais ravi, et à peine revenu à la maison, je passai l'ensemble. « Comment tu me trouves ?»« Comme une grande gigandie manchée, » répliqua maman. « Bon, c'est pas le tout. Va me cueillir des haricots mange-tout pour demain midi que je ferai avec un rôti de porc. Mais déshabille-toi avant. » Nous prîmes le train à Gloucester pour Birmingham le 28 à 6h20 du matin, maman ayant refusé de passer une nuit supplémentaire à l'hôtel. Le premier car qui passait chez nous à 5h nous y amena, et de Birmingham, un second car nous laissa à moins d'un kilomètre de chez le cousin Power. Nous arrivâmes à l'église où le service était déjà commencé, mais ni maman ni moi ne le regrettâmes, n'étant pas portés sur les choses de la religion. Ensuite, nous partîmes en compagnie de la noce chez le cousin Robert, qui s'avéra fort sympathique. En revanche, les mariés me semblèrent niais et promis à une vie médiocre compte tenu de leurs ambitions. Quand j'étais plus jeune, maman avait faim de s'étonner que je ne fréquente pas, mais je savais qu'en réalité, elle craignait que je quitte la maison et la laisse seule. Forte de son expérience malheureuse, elle me présentait le mariage comme une aventure dépourvue d'intérêt, mais riche de chagrin. La journée chez des cousins fut assez gaie. Il y avait ceux qui buvaient trop, ceux qui parlaient trop, ceux qui critiquaient trop. Je m'efforçais d'être aimable avec les uns et les autres, mais il y avait vraiment beaucoup de monde que je ne connaissais pas. En réalité, à part maman, je ne connaissais personne. Et c'est à ce moment de la soirée, quand tous s'étaient un peu dispersés, et pendant que maman négociait avec quelqu'un notre reconduite à l'hôtel, que faisant le tour de la maison, je découvris dans un des garages une espèce de grand camion, à l'intérieur aménagé comme un appartement. C'est chouette, hein? Je sursautais, et me retournant, me retrouvais nez à nez avec le frère du marié, assez éméché, et qui, à mon sens, ressemblait à un marchand de bestiaux. Très chouette! « Qu'est-ce que c'est ?» Il me fixa d'un œil effaré. « Tu sais pas, un camping-car. C'est à mes vieux. Ils l'ont acheté pour leur retraite. Ils veulent faire le tour de l'Europe avec. T'as tout dedans. T'es complètement indépendant, tu t'arrêtes où tu veux, tu t'emmerdes pas à chercher un hôtel. T'es comme ces crustacés, tu sais, les Bernard quelque chose qui trimballent leur maison sur le dos. Oh, c'est formidable pour voyager. Je veux. Tu voyages souvent ?» Non, pas beaucoup.
Ah, c'est pas pour toi, alors. Moi, je pars cet été avec deux copains dans cet engin. Et comme il y a quatre couchettes, si tu veux, tu viens avec nous. Je le regardais. Était-il sérieux? Me voyait-il partager l'intimité de trois garçons inconnus? Ils avaient peut-être besoin d'une bonne. C'est très gentil, mais mes vacances sont déjà prévues, lui répondis-je avec un sourire. Alors l'année prochaine, peut-être. Avec plaisir. Ça vaut cher, un tel véhicule? Celui-là, oui. Il a tout le confort, mais t'en as des moins chers. Il faut compter combien? Il réfléchit en tordant la bouche. Faut compter, pour avoir un bon matos, solide, avec un châssis qui bouge pas, confort, douche, WC, salon. Enfin, tu vois, pour quatre personnes, un moteur qui te laisse pas en rade dans les côtes. À mon avis, faut bien compter 8 à 10 000 livres. Remarque, dit-il en voyant mon sursaut, tu peux en acheter d'occasion, c'est moins cher. J'ignorais totalement combien d'argent je possédais, ne m'y étant jamais intéressé, puisque maman s'en occupait. Mais de toute manière, j'imaginais déjà sa réaction si je lui proposais de partir en voyage dans un camping-car. Non mais t'es folle! Tu nous prends pour des Romanichels? Nous rentrâmes tard, et mon esprit fut tout entier occupé par le camping-car. Rien que d'y penser, j'avais l'impression de respirer mieux. C'était utopique, bien sûr. Je travaillais, la retraite était encore loin, et quand elle arriverait, peut-être que je serais trop vieille pour avoir envie de voyager, surtout avec maman qui le serait encore plus. Je me reprochais cette dernière pensée et m'endormis au chant du coq. Nous repartîmes le lendemain, en début d'après-midi. Un invité eut la gentillesse de nous emmener au train que nous prîmes au vol, à la grande contrariété de maman qui aimait arriver longtemps à l'avance. Maman s'assit dans le coin du compartiment, près de la fenêtre, et s'absorba immédiatement dans la lecture d'un magazine People. Curieusement, elle adorait lire tout ce qui concernait la vie des stars ou des têtes couronnées. Elle savait tout des divorces, mariages, naissances, aventures sentimentales des gens célèbres. Moi, je m'en moquais complètement. Je lisais les faits divers, les crimes, les turpitudes de notre société. Je prenais toujours fait et cause pour les victimes, et dans ma tête, je m'érigeais en justicier. J'aurais aimé être dans la police, mais je n'ai jamais eu le loisir de seulement l'évoquer. Ma mère avait décidé, dès que j'ai été en âge de travailler, de me faire embaucher dans son entreprise. Je n'ai pas eu le choix. Tu sais que le cousin Robert et sa femme ont acheté un camping-car pour voyager à leur retraite? C'est quoi, un camping-car? Me demanda-t-elle sans cesser de lire. Une maison mobile. Tu as tout ce qu'il faut à l'intérieur pour vivre comme chez toi. C'est Brian, le frère de Kevin, qui me l'a montré. Elle a relevé la tête. C'est Brian qui t'en a parlé? Non, je suis tombé sur le véhicule dans le garage, et il m'a dit que ses parents l'avaient acheté pour voyager. Elle a haussé les épaules et s'est replongée dans les amours royales. Tu sais, ce que je pensais, ai-je repris timidement, que ce serait bien qu'on en achète un pour les vacances, au lieu d'aller tout le temps à Liadin Road. On pourrait visiter le continent ou l'Écosse. J'adorerais. Ou n'importe où. Ça ne coûterait pas plus cher que de vivre à la maison et on verrait du pays. Elle m'a regardé sans répondre, comme si j'étais folle, a secoué la tête avec un air de commisération, puis s'est remise à lire. L'affaire était close. Elle est morte 3 mois après que nous fûmes rentrés de la résidence où je m'étais particulièrement ennuyé cette année-là. Peu de temps après, elle s'est plainte d'être constamment barbouillée. Notre médecin a diagnostiqué une irritation gastrique et lui a conseillé de privilégier la nourriture liquide et de prendre un pansement intestinal. Je lui préparais ses médicaments et ses repas, mais après 3 semaines, elle s'est sentie si mal que je rappelais le médecin en lui expliquant qu'elle vomissait dès qu'elle avalait une bouchée. Il l'envoya au dispensaire pour y subir des examens, mais elle était déjà si affaiblie qu'on l'emmena en ambulance. Les médecins ne trouvèrent rien. Son agonie dura 24 jours. Elle mourut à l'hôpital, une fin de nuit. Le notaire me convoqua 15 jours plus tard et déclara que ma mère était morte intestat, puisque j'étais seule héritière. J'ai mis aussitôt une annonce pour la maison qui a été vendue en moins d'un mois,
un couple de retraités de Gloucester qui ne voulait plus payer de loyer et préférait acheter. Et à présent, je les attends. Ils m'ont dit qu'ils arriveraient à midi. J'ai donné un dernier coup de tondeuse à la pelouse. Il parade au milieu de notre cour. Et j'estime que j'ai fait le bon choix. 7,20 m de long, 2,37 m de largeur sur 2,90 m de hauteur. Bas de caisse gris champagne et façade blanc ivoire, toit panoramique ouvrant, et à l'intérieur, tout ce qui permet de vivre très confortablement et luxueusement pour 4 personnes. J'y serai seul, mais comme disait toujours maman, qui peut le plus, peut le moins. 5 mois plus tôt, j'ignorais même jusqu'à l'existence de ce genre de véhicule. J'ai déjà transporté mes affaires à l'intérieur, et je lui ai donné le nom de Pégase. J'ai présenté ma démission à la boîte, et ils n'ont pas semblé mécontents de se débarrasser d'une employée compte tenu de la morosité des affaires. J'ai bien négocié mon départ, la mort soudaine de maman m'y ayant aidé. Difficile de refuser certains avantages à une orpheline. Ce qui a augmenté mon pécule déjà important et m'a fait penser que c'était ma mère qui aurait dû être comptable, parce qu'elle comptait bien. J'ai acheté le plus haut de gamme des camping-cars. J'ai fait mettre un écran plat qui, avec une antenne appropriée, me permet de recevoir de nombreuses chaînes. Maman a toujours refusé les chaînes payantes, au prétexte que les autres diffusaient suffisamment d'âneries. J'ai aussi acheté un téléphone portable dont maman ne voulait pas, arguant, ce qui n'était pas faux, du peu d'appels que l'on recevait. N'en donnant pratiquement pas de notre ligne fixe, elle ne voyait pas pourquoi on aurait fait des frais supplémentaires. J'ai l'intention d'acheter mes repas tout faits et d'aller autant de fois que je le voudrais au restaurant. Toute ma vie, maman m'a fait manger sain et diététique, mais sans plaisir. Le restaurant, outre ce que ça coûtait à ses yeux, représentait pour elle un foyer de maladie. Elle ne manquait jamais de me lire les articles qui parlaient de leur malpropreté, sans parler des horreurs sur les restaurants chinois ou indiens qui donnaient du rat à manger, et que pourtant j'aurais tant aimé connaître. Je me suis mis aussi à la cigarette, négligeant les visions d'horreur publiées dans les journaux que lisait maman sur la couleur des poumons des fumeurs ou l'aspect de leur gorge dont elle se repaissait. D'autant, ajoutait-elle invariablement, que ce ne sont pas leurs poumons dont je me moque, mais les nôtres qui subissent la même agression par tabagisme passif. J'ai aussi acheté une bonne bouteille de whisky. Depuis que j'en ai goûté au mariage du cousin, je me suis aperçu que j'aimais ça. Enfin, je me suis aussi offert des vêtements à la mode, des jeans de marque, des blousons customisés, comme a dit le vendeur, ce que ma mère refusait que je porte, disant que je n'avais plus l'âge. Mais je l'avais bien eu à un moment, et ça n'avait rien changé. Moyennant quoi, je portais des pantalons de tergale que je détestais, des chemisiers en viscose qu'elle achetait sur les marchés, des chaussures sans grâce parce que les souliers c'est fait pour marcher et pas pour faire la coquette. À l'enterrement de ma mère, il n'y avait, pour le suivre, que 5 de ses collègues. La famille Power et les autres ne se sont pas dérangés. Je les ai invités après à boire un coup au pub, et la bière a coulé. « Dites donc, » m'a dit un des comptables avec qui je travaillais, « je ne savais pas que vous étiez aussi cool et séduisante avec ça. » La camionnette de mes acheteurs vient se ranger devant la porte de la maison. On se serre la main. Ils sont un peu crispés et examinent les lieux comme s'ils les voyaient pour la première fois. Ils s'étaient emballés en la visitant et ont acheté en 3 coups de cuillère à peau. De toute façon, ils en ont pour leur argent. « C'est un joli jardin, » me dit la femme qui ressemble vaguement à ma mère. « Oui, j'ai passé ma vie à l'entretenir. »« Ah, vous vous souvenez, vous avez le potager derrière. Il reste des salades et des pommes de terre. » Mais méfiez-vous, on a eu des limaces, et dans la remise, vous avez un produit qui les élimine. C'est un produit dangereux. Il se dissout très vite dans le sang. Si par malheur il vous arrivait d'en absorber, courez vite à l'hôpital. Le crime parfait, a ri Madame Jennings. C'est comme ça à la campagne qu'on se débarrasse de son conjoint? A grincé son époux. Ça ne m'étonne pas, a répliqué sa femme. L'ennui peut rendre fou. « Ma femme craint de s'ennuyer »,
a ricané son mari. J'ai eu du mal à la décider de venir, même après que l'on vous avait acheté. Je coupe court en leur donnant les clés de la maison. Vous avez une adresse où l'on peut vous joindre pour votre courrier? Or, le nécessaire est fait, répondis-je. Ne vous en faites pas. Au revoir. Je suis monté dans mon camping-car après un dernier signe de la main, j'ai embrayé, et j'ai déboulé sur la route avec l'impression d'avoir fracturé les portes d'une geôle. Je les ai regardés dans le rétroviseur en me demandant si, dans cette maison, ils allaient être aussi malheureux que je l'avais été.

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